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Président d'une radio plus grossière que courtoise, Henri de Lesquin souhaite devenir le prochain président des Français. Dans sa parodie de programme, il propose de bannir la musique nègre des médias soutenus ou autorisés par l'État. Et évidemment, pour lui, le rap, cette musique immonde, c'est de la musique nègre. Michel Audiard écrivait « Les cons, ça ose tout » et c'est même à ça qu'on les reconnaît. Ces propos n'ont pas laissé indifférent le monde du rap. « Musique nègre », c'est donc le titre de la nouvelle chanson du rappeur Kery James, l'auteur du très dérangeant mais fédérateur Racaille. Accompagné du Prims parolier et de Lino, Kery James répond à Henri de Lesquin. Et le moins que l'on puisse dire, c'est que le poète noir ne tire pas à blanc.

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0: heure est-il maintenant?
1: Il est 8h moins le quart.
2: 6h, le point sur l'actu. Bonjour à tous. L'un des Français rapatriés du navire foyer d'une infection à hantavirus présente des symptômes. Selon les informations de BFM TV, il s'agirait d'une femme. Elle aurait eu un peu de fièvre pendant le vol la ramenant vers Paris. Les résultats du test PCR seront connus dans 24 heures selon la ministre de la Santé, Stéphanie Rist. Elle était l'invitée de France 2 hier soir. La ministre qui s'est d'ailleurs voulue rassurante quant à la possibilité d'une propagation de l'hantavirus sur le territoire français. Elle a notamment rappelé qu'il s'agissait d'un virus qu'on connaît. Les 5 ressortissants tricolores, eux, ont été transportés vers l'hôpital Bichat. Ils devaient être placés en quarantaine durant 72 heures, le temps d'une évaluation médicale complète. En attendant, les opérations d'évacuation d'une partie des passagers et membres d'équipage sont terminées. Selon la ministre espagnole de la Santé, 94 personnes de 19 nationalités différentes ont été prises en charge. Emmanuel Macron n'a jamais envisagé un déploiement militaire naval dans le détroit d'Ormuz. Le président français a rappelé sa position depuis Nairobi au Kenya. Le chef de l'État répondait à Téhéran qui a menacé hier d'une réponse décisive et immédiate en cas de déploiement français et britannique dans le détroit. En parallèle, la situation se tend encore entre Iran et États-Unis. Donald Trump a fustigé hier la réponse apportée par Téhéran à sa proposition pour mettre fin à la guerre. Le président américain l'a ainsi jugé totalement inacceptable. Une enquête pour provocation à la haine dans le Vaucluse. Elle a été ouverte après la diffusion d'un chant pétainiste lors des commémorations du 8 mai à Carpentras. Le parquet a précisé qu'il n'avait reçu aucune plainte et s'est saisi lui-même de cette affaire. Hervé de Lépineau, le maire Rassemblement national de Carpentras, avait annoncé son intention de porter plainte pour malveillance et fait part de son écœurement. Et puis on termine avec un mot de football et le verdict approche en Ligue 1 pour la 33e et avant-dernière journée hier soir. Paris a fait un nouveau pas vers le titre de champion. Le PSG s'est imposé 1-0 contre Brest et conserve 6 points d'avance sur Lens avec encore 2 matchs à jouer. Excellent début de journée à tous.

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Attends, mec. 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À la rigueur, t'as le

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Ah, bah, grande surfatisme, ouais. Ah, bah, je sais pas quoi. Non. Non, mais moi, je fais pas partie du morceau. Non, mais je peux pas intervenir là-dessus. Je l'ai déjà fait.

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8: 7h, le point sur l'actu. Bonjour à tous. Une vingtaine de personnes en France seraient cas contact des passagers du navire foyer d'une infection à hantavirus. C'est en tout cas ce qu'affirme BFM TV ce matin. Elles se trouvaient à bord des vols pris par des croisiéristes. En attendant, le décret sur les mesures d'isolement des passagers français du bateau a été publié ce matin au journal officiel. Ils seront hospitalisés le temps d'une évaluation. Ils pourront ensuite être placés en quarantaine ou en isolement pour 42 jours. Et on rappelle que l'un des 5 Français rapatriés hier présente des symptômes. Il aurait fait de la fièvre pendant le vol vers Paris. Les résultats du test PCR seront connus dans 24 heures selon la ministre de la Santé Stéphanie Rist, invitée de France 2 hier soir. Une nouvelle réunion sur le détroit d'Ormuz, elle est organisée demain par les ministres de la Défense britannique et français. Une réunion en visioconférence avec leurs homologues des pays prêts à contribuer à une mission pour sécuriser cet axe stratégique. Et elle intervient après la mise au point d'Emmanuel Macron hier. Depuis le Kenya, le président français a assuré qu'il n'a jamais envisagé un déploiement militaire naval dans le détroit. Le chef de l'État qui répondait à Téhéran, qui a menacé hier d'une réponse décisive et immédiate en cas de déploiement français et britannique. Et Narges Mohammadi a pu être hospitalisée à Téhéran. La prix Nobel de la paix 2023, emprisonnée en Iran, a vu son état de santé se détériorer gravement en prison. Après 2 crises cardiaques présumées, elle a enfin pu bénéficier d'une libération sous caution le temps d'être soignée. Retour en France, et c'est officiel depuis hier, des agents de la police ferroviaire peuvent être équipés de pistolets électriques dans certaines gares, à Paris, Marseille ou encore à Lyon. Le décret qui précise les modalités de cette expérimentation a été publié ce dimanche au journal officiel. Expérimentation qui doit durer au total 3 ans avant d'être généralisée. Et puis on termine avec du football, et le Paris Saint-Germain a une main sur le titre de champion de Ligue 1. Pour la 33e et avant-dernière journée hier soir, Paris a battu Brest, score final 1-0. Il reste encore 2 matchs à jouer. Excellent début de journée à tous.
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9: Bonjour à tous et à toutes. Vous êtes sur La tribu. Nous sommes le 6 mai 2026 et nous sommes au lycée collège Sainte-Thérèse pour aller dans un marché d'artisans locaux organisé par des lycéens de cet établissement.
11: Est-ce que vous pouvez vous présenter, s'il vous plaît ?
12: Bonjour, je suis Christine Gauthier, professeure de pratique professionnelle sur la classe de première Bac Pro Commerce avec laquelle on a travaillé sur le projet.
11: Pourquoi ce genre de projet est-il important selon vous ?
12: Alors ce genre de projet est important car il permet de mettre les jeunes en situation concrète, c'est-à-dire que plutôt de travailler derrière une table assis sur des chaises, et bien là ils ont contacté les producteurs, ils sont allés sur le terrain pour vendre les produits, pour faire du porte-à-porte. Ils ont suivi les producteurs au fur et à mesure et ils ont monté concrètement le marché. L'intérêt aussi, c'est que tous les cours ont été rattachés à ce projet.
13: Comment avez-vous aidé les lycéens à réaliser ce projet ?
12: Eh bien, ils avaient des fiches de travail et donc ils devaient suivre et respecter les consignes que je donnais au fur et à mesure pour qu'on avance tous en même temps. Voilà, et puis je vérifiais derrière si le travail était bien fait.
13: Est-ce que ça a pris du temps de préparer le marché ?
12: Oui, ça a pris du temps puisqu'on travaille dessus depuis le mois de septembre. Donc vous voyez, là on arrive à l'aboutissement, mais voilà, on aurait pu encore perfectionner l'histoire si on avait un peu plus de temps. Mais bon, c'était pas possible.
11: Bonjour, est-ce que vous pouvez vous présenter s'il vous plaît ?
14: Bonjour, oui, je suis Nathalie Mazin de la savonnerie Fleur de Sel à Guérande.
11: Que vendez-vous ?
14: Alors, je vends de la savonnerie, donc des savons, des shampoings solides, des chantilly corporelles, des crèmes, tout ce qui touche en fait le bien-être de la peau, la salle de bain et le plaisir de sentir bon. Voilà.
15: Comment avez-vous été contactée par les lycéens ?
14: Alors en fait, c'est grâce à Sylvie Brun, Miss Brun Folie, qui est là-bas, qui m'a proposé de venir participer à ce marché. Et c'est avec grand plaisir que j'ai accepté.
13: Pourquoi avez-vous accepté de venir ici ?
14: Alors, j'ai accepté de venir ici parce que c'est très important de donner le partage aux futurs artisans et professionnels, leur donner envie de faire ce métier qui est la vente, mais aussi de la savonnerie, le plaisir de partager en fait. Plus on partage et plus ça donne envie.
9: Pourquoi est-il important de consommer local selon vous ?
14: Le local, l'hyper importance, c'est de pouvoir partager au plus près des habitants de l'endroit où on se trouve, de pouvoir aussi fabriquer localement, c'est utiliser les produits des environs. Et puis et surtout, il n'y a pas de transport, il n'y a pas de perte de durabilité dans le sens où la date de consommation, quand on fabrique sur le local, il n'y a pas de stockage, il n'y a pas de. Voilà, on perd moins la qualité des produits, on rattrape vraiment tout sur place.
11: Bonjour, est-ce que vous pouvez vous présenter s'il vous plaît ?
0: Oui, bonjour, du coup je suis Marie, mon nom d'artiste c'est la Marie Pinta et je suis artiste peintre, je vends des reproductions de mes aquarelles. Du coup ça me permet de les décliner dans différents formats, du format carte postale, A5, A4, 30, 40 et je les propose encadrés, non encadrés.
15: Comment avez-vous été contactée par les lycéens ?
0: En fait, je fais partie de plusieurs boutiques de créateurs partagés, dont une au Croisic et une créatrice qui fait partie de la boutique est amie avec l'une des organisatrices, donc c'est elle qui a été au courant de l'événement et qui m'en a parlé.
13: Pourquoi avez-vous accepté de venir ici ?
0: Du coup, je me suis dit que c'était une occasion d'avoir une visibilité. Le lycée proposait de démarcher des particuliers et puis de faire une communication. Donc je me suis dit que c'était une opportunité sympa, donc voilà, j'ai accepté.
9: Pourquoi est-il important de consommer local selon vous ?
0: Je pense que c'est important pour faire vivre les structures qui sont autour de nous, quelles qu'elles soient. Du coup, ça peut créer des emplois également et ça favorise le fait qu'il y ait de la proposition. Si les gens achètent, si forcément les gens n'achètent pas, y a moins de propositions localement également.
15: On est maintenant avec une visiteuse du salon. Pourquoi êtes-vous venue ?
4: Pour faire un petit tour et rendre visite à Luna, qui participe au marché.
5: C'est ma belle-fille.
6: Pourquoi est-il important de consommer local, selon vous ?
4: Déjà pour faire marcher les locaux, c'est important. Et puis acheter là pour permettre aux jeunes de pouvoir faire leur voyage scolaire.
6: Merci.
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18: Trois candidats dans un mouchoir de poche, mais on se régale. C'est du beau jeu, ça.
19: Le soprano Paul Mirabel, Squeezie McFly et Carlito.
18: Pardon ? Quelle est votre réponse ?
19: Marlène Schiappa, Lady Gaga, Omar Sy, Clara Luciani, Nicki Minaj, Florence Foresti, Taylor Swift, Mbappé, Emmanuel Macron, Donald Trump, Damso, Marion Cotillard, Katy Perry, Charles Leclerc, Léon Marchand, Angèle, Lenny Kravitz, Greta Thunberg, François Hollande, Philippe Etchebest, Billy Eilish, Wendy Renard, Nikos Aliagas, Barack Obama, Cyril Lignac, Teddy Riner, Julien Doré-Loine, Thomas Pesquet, Harry Potter, Yann Barthès, Inox, Tag, Lena, Situation, Adeline Champ, Brad Pitt.
18: Attention. En 1912, c'est l'émission animalière où ses principaux dirigeants massacrés par un animateur dont le véritable prénom est Ronan. Bien joué, 3 points.
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22: Attention, attention, ce sont de fausses interviews.
23: Bonjour, je suis donc journaliste, reporter radio. Quel est votre prénom et votre nom de famille ?
20: Jean-Luc.
23: Jean-Luc comment ?
20: Fleischmann.
23: Jean-Luc Lachemont. Je me nomme Iris et j'ai 18 ans. Et quel est votre métier ?
20: Je suis scientifique, un peu fou.
23: Vous êtes conscient que vous êtes faux ?
20: Oui.
23: J'aimerais comprendre quel genre de créature, genre Frankenstein ou plutôt un vampire ou un zombie ou vous voyez ?
20: Un humain mi-animal, genre mélangé avec un rat.
23: Pourquoi nous sommes là aujourd'hui ?
20: C'est pour parler de quoi ?
23: C'est vous qui faites l'interview normalement, non ? Elle est où, votre pâtisserie ?
20: À Saint-Nazaire, auprès du port.
23: Le but de cette interview, ça va être de vous demander quels sont vos projets pour la ville de Saint-Nazaire. Parce que Guérande, c'est près de Saint-Nazaire, mais qu'en est-il pour le sel de Guérande qui est produit ? Allez-vous augmenter l'économie ou arrêter le marché de ces petits marais ? Non, je vais pas arrêter. Je vais peut-être faire payer plus cher.
1: Pour faire le dessert fou, j'imagine que vous avez dû faire des études. J'aimerais savoir depuis combien de temps vous cuisinez.
23: Depuis bientôt 15 ans.
1: D'accord, et vous comptez toujours garder les indices géographiques protégés, les IGP et les labels, pour éviter que du coup on usurpasse vos produits de qualité de ce petit or blanc.
23: Oui.
1: Une autre petite question, il est composé de quoi ?
23: De chantilly, de vanille et de pépites de chocolat. Et vous avez découvert quoi ?
2: J'ai découvert une larme de lune. C'est une larme qui vient de la lune. En fait, elle est tombée de la lune et elle est allée par terre.
1: J'aimerais comprendre pourquoi votre labo a explosé.
2: Je viens de faire une découverte exceptionnelle dans la ville où j'habite.
1: Et vous habitez où ?
2: J'habite à Drancy.
1: Bon bah voilà, j'imagine que c'était tout. Hein, qu'est-ce qui nous donne en général envie de le manger, ce nazérien ?
23: Il est beau.
1: D'accord, très bien. J'ai juste une petite question à vous poser. L'ingrédient secret que vous ne voulez pas révéler au public ?
23: Bah, je vais pas vous le dire.
1: Pourquoi vous êtes-vous présenté en fait ?
23: Pour améliorer la qualité de vie de Saint-Nazaire.
1: Bon bah, au plaisir de vous revoir et j'espère que j'aurai l'occasion de le goûter. Merci beaucoup, Amy Froger.

0: Salut, c'est Nina et je suis avec
1: Ornella,
2: Alcénie,
0: dans la tribu. On a regardé un film qui s'appelle Néné Superstar et on va vous donner notre avis. Vous en avez pensé quoi?
2: Bah du coup, moi j'ai trouvé le film très très intéressant. Bah du coup, surtout le film ça parle de la danse. Et donc du coup, on voit que la fille, voilà, elle veut devenir danseuse professionnelle. Et du coup, le début, ça n'a pas été facile, comme elle a été maltraitée par sa prof. Voilà, sa prof l'a maltraitée, donc du coup, et aussi, on l'a virée de l'école. Dans un contexte, on l'a virée à cause de sa couleur de peau, parce que voilà, elle est noire, donc du coup, c'est elle seulement qui a été virée, et les autres n'ont pas été virées. Donc, moi, je n'ai pas trouvé ça logique. Moi, ce que j'ai pensé du film, la dame a été un peu raciste au début, mais bon, à la fin, elle s'est rattrapée et tout, donc.
0: Si tu devais lui donner une note à ce film, tu lui donnerais combien?
2: Au film, bah, du coup, moi, je donnerais du... Je note sur combien?
0: 5, par exemple?

0: Bah du coup, je donnerais comme ça 4.
1: On est là, t'en as pensé quoi?
2: Bah moi, j'ai trouvé que c'était vraiment super parce que au début, bah c'était pas super joyeux, etc. Comme tu l'as dit, bah, elle se faisait entre guillemets maltraiter, et on lui parlait mal, etc. à cause de sa couleur de peau. Elle avait en vrai qu'une seule vraie amie. Et puis il y en a une qui commençait à lui mettre des trucs dans ses chaussures, à lui dire plein de choses bah, pas sympas sur sa couleur de peau ou sur sa manière d'être. Et la prof a vraiment commencé à être méchante de plus en plus avec elle. Et puis tout à coup, elle a eu. En fait, elle a les yeux de deux couleurs
0: Les couleurs,
2: différentes. Et en fait, elle a remis sa lentille pour avoir les yeux bleus. Et elle voyait tout flou. Elle s'est pris la vitre. Et du coup, il y a plein de bouts de verre qui se sont mis dans sa peau. Et elle a eu une cicatrice. Et en fait, on s'est rendu compte qu'elle aussi, elle venait d'une cité. Bah, qu'elle était africaine.
3: qui venait du Nord-Afrique.
2: Ouais, Nord-Afrique, genre Maroc, Algérie, tout ça. Donc, et après, elle a commencé à présenter ses excuses à Néné, du coup. Et voilà. C'était très très bien comme film. J'ai beaucoup aimé.
1: Une note?
2: 5. C'est trop bien.
1: Moi, si je devais vous donner mon avis, moi j'ai trouvé que ça faisait passer un message, mais d'une manière intéressante, parce que dans un film, et ça montre une personne qui a eu des difficultés pour avoir les codes de l'école. Donc la professeure qui est aussi la directrice de l'école de danse, qui au début ne voulait pas d'elle parce que, comme vous l'avez dit, à cause de sa couleur de peau. Et il y a un professeur qui a été très raciste envers elle et qui ne s'est pas du tout excusé durant le film. Donc je pense que ça, c'est un petit truc qui manquait dans le film, les excuses du professeur. Mais sinon, j'aurais donné une bonne note comme Ornella, je pense 5. Vous avez des choses à rajouter?
0: Et aussi, ce qui m'a plu aussi, voilà, ses amis, quand elle est partie, ses amis ont compris vraiment son importance dans l'école et puis elles se sont tous excusées, même si c'est pas devant elle, mais bon, et voilà. Devant la caméra, elles se sont tous excusées quand même. Et cela m'a beaucoup plu.
1: Oui, puis bah, comme tu dis, oui, elles se sont toutes excusées devant les parents de Néné parce que bah, du coup, elle disait non, c'est pas nous, je vois pas où elle serait allée. Et c'est Luna, la jeune fille, qui n'a pas été très, très sympa envers elle, qui a mis des choses un petit peu dégoûtantes, on va dire ça comme ça, dans ses chaussons. Bah, du coup, elle a dit non, c'est pas moi, je m'en excuse, je regrette, voilà. J'ai pas senti les excuses hyper sincères, mais au moins elle s'est excusée. Bon, c'était pas devant Néné, ok, mais c'était devant ses parents.
2: Je pense que ce film, il a une vraie morale sur ce qui se passe en France, notamment en ce moment, qu'il y a beaucoup de racisme dans la France. Donc, je pense que ce film est vraiment cool à voir. Et je pense que la morale est hyper importante à comprendre. Et faudrait que beaucoup de personnes voient ce film pour comprendre, parce que là, c'est vite fait, on le dit vite fait, mais il faudrait vraiment le voir parce que c'est trop bien. Voilà.
1: En bref, vous, est-ce que vous conseillerez aux gens de voir Néné Superstar?
2: Oui, vraiment.
0: Oui.
1: Je suis d'accord avec vous, moi aussi.
0: Ouais, aussi, oui. Il y a une partie qu'on n'a pas parlé. Voilà, de la partie qu'on a oubliée, on n'a pas parlé. Là où la dame a dit qu'elle aussi, quand elle était petite, elle aussi, elle voulait devenir danseuse. Donc, du coup, comme elle. Et du coup, voilà, on ne l'avait pas choisie au début parce qu'elle était très faible. Mais puis, voilà, c'est venu un moment, sa prof est venue le trouver. Voilà, on l'a choisie à cause de sa faiblesse.
1: Oui, c'est ce qui a redonné à Néné envie de danser parce que on l'a pas dit, mais Néné a fugué de l'école parce que pour elle, elle n'en pouvait plus, c'était trop dur. Et du coup, c'est sa professeure qui allait la trouver dans le collège et qui lui a dit ça, qui lui a dit ces mots, qui lui ont redonné envie de danser et de continuer son rêve. Et comme ses professeurs ne lui laissaient pas l'occasion de danser, ben, elle a voulu leur prouver que elle pouvait danser, c'est pas parce qu'elle n'avait pas la même couleur de peau que tout le monde, enfin que les autres danseuses, que c'est pas tout le monde, mais que les autres danseuses, que bah ça, elle ne savait pas bien danser, du coup, à la fin, le dernier moment qu'on voit, c'est Néné sur scène, toute seule, avec ses parents dans le public, ses professeurs dans le public, et tous qui sourient, donc sa professeure, la directrice de l'école de danse, qui l'encourage avant qu'elle aille sur scène, etc. Moi, j'ai trouvé ce moment fort, parce que forcément, ça reflète de tout ce qu'elle a vécu avant dans l'école de danse. Les émotions fortes en forme de montagne russe là, qu'elle a eues.
0: Ouais, et aussi, quand elle est montée sur scène, du coup, voilà, elle était avec ses cheveux naturels. Parce qu'au début, on ne la voyait pas avec ses cheveux naturels. Quand elle venait danser, on la voyait avec de sortes de perruques comme ça, attachées sur la tête. Donc, du coup, mais voilà. Et dans la dernière partie, là où elle est montée sur scène, donc on la voit avec ses cheveux naturels, bien peignés. Donc, ça aussi, c'était vraiment marquant.
2: Et puis aussi, à un moment, la prof, elle a frappé Néné parce qu'elle était... Néné n'écoutait pas fortement, ou elle faisait, je ne sais plus ce qu'elle faisait, mais...
1: Elle ne voulait pas sortir du studio parce que sa professeure lui avait dit « Toi, tu n'auras qu'une doublure parce que tu seras remplaçante, la dernière des remplaçantes. » Parce que, à cause de sa couleur de peau, ce que je trouve totalement injuste, du coup, elle ne pouvait pas être... C'était Blanche-Neige ou Cendrillon ?
0: Blanche-Neige, oui. Elle voulait être Blanche-Neige.
1: Ouais, c'est ça. Et lors du conseil de discipline, la professeure, elle a dit « Oui, mais là, c'est pas moi qu'on est... On n'est pas là pour me juger, moi. On est là pour juger Néné. » Heureusement qu'il y avait des professeurs qui ont été là, qui ont dit « Néné reste dans l'école. » La conversation est close. Donc, voilà. Mais je trouve que c'est pas normal que ses actes à elle n'aient pas été jugés. Alors que les actes de Néné ont été jugés, alors qu'elle, au début, ne voulait pas sortir du studio. Et ce qu'on n'a pas dit, c'est que la nuit, donc comme c'est un internat, la nuit, elle sortait, elle allait dans un studio ou dans une pièce, je ne sais pas trop, et elle dansait. Et à un moment donné, on l'entend en train de dire « Je ne suis pas à ma place ici, ce n'est pas ma place. » Alors que c'est pour moi, c'est sa place en tout cas. Ouais. Elle est faite pour danser, elle a envie de danser, il faut qu'elle danse.
0: Et du coup, moi je vais faire un briefing avec ça. Je dirais qu'ici, la morale qu'on peut tirer d'ici, en fait, il faut se sentir mieux n'importe où tu es. Que ce soit ta couleur de peau, t'es riche, t'es noir, t'es blanc, t'es jaune. Quelle qu'en soit ta couleur de peau, il faut être à l'aise là où tu es. Se sentir bien n'importe où qu'on nous amène.
1: Pour moi, il n'y a pas à juger les gens. À cause de leur couleur de peau, leurs origines, leur langue, leur accent. Il n'y a pas à faire ça. On est comme on est. On n'a pas choisi d'être qui on est. Mais ce n'est pas pour autant qu'on n'est pas doué ou que... voilà. Qu'on est moins bien, qu'on est moins fort, qu'on est moins intelligent.
2: Je pense que, en fait, le racisme dans ce film ne devrait pas exister, même dans la France en ce moment, etc. Donc, ce film permet vraiment de comprendre que les personnes qui ont des couleurs de peau ou des origines différentes de nous, de ceux qui ont la peau claire ou quoi que ce soit, qui ont des origines que françaises, peuvent ressentir, et c'est vraiment horrible. Enfin, moi, personnellement, j'aimerais vraiment pas qu'on me fasse ça, et je la comprends quand elle a ces excès de sorte de tempête émotionnelle, entre guillemets. Je la comprends, parce qu'au bout d'un moment, être sentie différente, etc., alors que au final, elle est comme nous, c'est juste sa couleur de peau et ses origines qui sont différentes. Donc, voilà.
1: C'était Nina,
2: Orléla,
0: Alcéni,
1: dans La Tribu, pour notre ressenti après le film Néné Superstar, qu'on vous conseille de regarder.
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3: Direction le collège Albert Vinçon, en compagnie de Salomé, Léa, Maxence et Arthur. Et tous les quatre vont tenter de découvrir la définition d'un mot qui peut paraître facile puisque c'est le mot matin. Mais ce n'est pas le mot matin qu'on connaît tous, non, c'est le mot matin avec un accent circonflexe sur le A. Du coup, ça ferait plutôt matin. Alors, est-ce que ça vous dit quelque chose? Qu'est-ce que ça peut être? Léa?
4: Je sais pas, ça me fait penser au teint.
3: Ah d'accord, et alors ce serait quoi la différence entre le teint et le matin? T'as vu, j'essaie de prendre l'accent sur le A, mais j'ai...
4: Matin, teint, le teint, voilà, c'est tout.
3: Alors, en rapport avec le teint, et ce serait d'avoir un beau teint, d'avoir un teint...
4: Non, je sais pas, une crème pour le teint, ouais.
3: Maxence, une idée?
5: Que c'est chiant le matin, quoi, c'est chiant de se lever...
3: Ah d'accord, alors tu vois, tu penses que ça aurait un lien avec le matin qu'on connaît tous, ouais. Sans l'accent, mais là en fait ce serait le côté, quand c'est un matin, c'est que c'est les matins difficiles en fait.
5: Voilà. Ouais.
3: D'accord, matin c'est quand tout va bien, matin c'est quand tout va mal.
5: Oui.
3: Ok, pourquoi pas. Arthur?
6: Bah je pensais à la même chose, mais j'ai pas d'autre idée.
3: Alors la même chose que qui? Que Maxence ou que Léa?
6: Que Léa.
3: Ah donc la crème pour unifier le teint?
6: Ben non, maman, en rapport avec le teint. C'est une chose.
3: En rapport avec le teint, alors ce serait quoi plus précisément si c'est pas une crème?
6: C'est un rapport, mais j'ai pas trouvé une idée.
3: D'accord, en rapport avec le teint. On va aller voir du côté de Salomé qui avait pas d'idée tout à l'heure.
7: J'en ai toujours pas.
3: Toujours pas? Non.
7: Bah non, ça me fait penser à rien.
3: À rien. Alors, est-ce qu'il y a une idée de tes camarades qui te plaît?
7: Non.
3: Non, alors j'ai pas d'idée, mais je trouve que les autres, elles sont toutes pourries.
7: Ouais, voilà.
3: Ouais, voilà.
6: C'est pas sympa pour eux. Hein.
3: C'est pas sympa pour eux, et pour toi d'ailleurs non plus, Arthur. J'aime bien ta façon de t'exclure du groupe comme ça.
6: Je sais.
3: C'est sympa. Alors si finalement, ça y est, c'est venu, Salomé, tu as une idée?
7: Mais je préfère pas le dire à la radio.
3: Oh bah pourquoi?
7: Parce que c'est un peu vulgaire.
3: Non, ça te fait penser... Non, parce que tu viens de me le souffler à l'oreille, ça te fait penser à un verbe.
7: Oui, mater.
3: Bah ça va, c'est pas vulgaire. Hein. Je veux dire qu'on peut très bien mater un film. On n'est pas obligé, comme Maxence, de mater des fesses. On peut mater un film.
7: Oui.
3: Et du coup, voilà, il n'y a plus de problème.
7: Oui.
3: Alors, ce serait quoi, du coup, matin?
7: Moi, ça me faisait un mater dessin.
3: Ah, d'accord. Alors, ok. Pourquoi pas? C'est bizarre, mais pourquoi pas? Donc, je vous rappelle, hein, nous avons une crème pour le teint, ou en tout cas quelque chose en rapport avec le teint. Nous avons les matins difficiles. Donc, un matin normal serait matin, un matin difficile serait matin. Et nous avons le fait de mater des seins. Voilà. Oui, je sais, c'est bizarre. Alors, vous n'y êtes, comment dire, pas du tout.
6: Un peu normal, hein.
3: Ah bah voilà, un peu normal, je ne sais pas.
4: Vous êtes complètement à côté de la plaque.
3: Ah, c'est ce que je dis normalement, c'est ça?
4: Oui, oui.
3: Bon, bah heureusement, t'es là pour me reprendre. Donc, vous êtes totalement à côté de la plaque. Merci, Léa. Matin, en fait, c'est un chien massif employé à la garde ou même à l'attelage.
6: Comme dans la neige.
3: Exactement. Voilà ce que c'est qu'un matin.
6: Matin, c'est pas penser à un chien, quoi.
3: Non, je suis d'accord avec vous. C'était vraiment pas facile.
6: Oui, vraiment pas facile.
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9: Bonjour, je m'appelle Siraj Din, j'ai 17 ans, je suis tunisien et j'habite à Pontchâteau. Je suis au lycée Aristide Briand à Saint-Nazaire. J'aime beaucoup la boxe. Je suis arrivé en France il y a presque 8 mois. Ma première jour, j'ai été à Paris, ça a été incroyable. J'ai vu de nouvelles personnes, il y a des circulations partout sur la route, beaucoup de monde. Et aussi presque tous les bâtiments aux formes similaires. Les mots que j'ai appris en arrivant, c'est mec et sakai. En Tunisie, on dit saga. Je vais également vous partager une chanson que j'aime, c'est Allah de Makina Fiat Moudjayek.

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7: Bonjour à tous. La situation de l'antivirus en France se précise. Une vingtaine de cas contacts ont été détectés dans le pays. Ils auraient côtoyé dans des avions des passagers du navire de croisière où s'est déclaré le foyer d'antivirus. Ces personnes sont donc placées à l'isolement, tout comme les 5 Français passagers du bateau mis en cause. Le décret encadrant leur prise en charge a d'ailleurs été publié ce matin. Après une période d'évaluation, il prévoit une mise en quarantaine pouvant aller jusqu'à 42 jours. En parallèle, un des passagers américains qui se trouvait à bord du bateau de croisière a été testé positif. Un autre présente des symptômes légers selon le ministre de la Santé des États-Unis. La colère de Donald Trump, le président américain, a totalement rejeté hier la proposition iranienne pour mettre fin à la guerre. Une proposition jugée inacceptable par le locataire de la Maison-Blanche. À noter qu'aucun des deux pays n'a publié leur proposition. En parallèle, la France et le Royaume-Uni présideront demain une réunion en visioconférence sur le détroit d'Ormuz. Une réunion avec les ministres de la défense des pays prêts à contribuer à une mission pour sécuriser cet axe stratégique. Objectif, discuter des contributions militaires de chacun. Dans le reste de l'actualité, c'est l'heure des réquisitions au procès de Nicolas Sarkozy. L'ancien président est jugé en appel dans l'affaire du possible financement libyen de la campagne présidentielle en 2007. Et les avocats généraux devraient donc s'exprimer pendant 3 jours. On rappelle qu'en première instance, l'ex-chef de l'État a été condamné à 5 ans de prison ferme pour association de malfaiteurs. La proposition de loi sur l'aide à mourir de retour au Sénat, elle doit être débattue à partir d'aujourd'hui en deuxième lecture. Près de 700 amendements ont déjà été déposés, notamment par des élus opposés au suicide assisté. En première lecture déjà, l'examen par les sénateurs avait tourné au chaos, dénaturé par l'adoption de nombreux amendements contradictoires. Le texte avait finalement été rejeté. Et puis en basket, dure soirée pour Victor Wembanyama. Le Français a été exclu pour un mauvais geste dans le match 4 face à Minnesota. Les Spurs sont battus et les Timberwolves reviennent à 2-2. Excellent début de matinée à tous.
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5: Bonjour à tous et à toutes. Vous êtes sur La Tribu. Nous sommes le 6 mai 2026 et nous sommes au lycée collège Sainte-Thérèse pour aller dans un marché d'artisans locaux organisé par des lycéens de cet établissement.
9: Est-ce que vous pouvez vous présenter s'il vous plaît?
10: Bonjour, je suis Christine Gauthier, professeur de pratique professionnelle sur la classe de première bac pro commerce avec laquelle on a travaillé sur le projet.
9: Pourquoi ce genre de projet est-il important selon vous?
10: Alors ce genre de projet est important car il permet de mettre les jeunes en situation concrète, c'est-à-dire que plutôt de travailler derrière une table assis sur des chaises, et bien là ils ont contacté les producteurs, ils sont allés sur le terrain pour vendre les produits, pour faire du porte-à-porte. Ils ont suivi les producteurs au fur et à mesure et ils ont monté concrètement le marché. L'intérêt aussi, c'est que tous les cours ont été rattachés à ce projet.
11: Comment avez-vous aidé les lycéens à réaliser ce projet ?
10: Eh bien, ils avaient des fiches de travail et donc ils devaient suivre et respecter les consignes que je donnais au fur et à mesure pour qu'on avance tous en même temps. Voilà, et puis je vérifiais derrière si le travail était bien fait.
11: Est-ce que ça a pris du temps de préparer le marché ?
10: Oui, ça a pris du temps puisqu'on travaille dessus depuis le mois de septembre. Donc vous voyez, là on arrive à l'aboutissement, mais voilà, on aurait pu encore perfectionner l'histoire si on avait un peu plus de temps. Mais bon, c'était pas possible.
9: Bonjour, est-ce que vous pouvez vous présenter s'il vous plaît ?
12: Bonjour, oui, je suis Nathalie Mazin de la savonnerie Fleur de Sel à Guérande.
9: Que vendez-vous ?
12: Alors, je vends de la savonnerie, donc des savons, des shampoings solides, des chantilly corporelles, des crèmes, tout ce qui touche en fait le bien-être de la peau, la salle de bain et le plaisir de sentir bon. Voilà.
5: Comment avez-vous été contactée par les lycéens ?
12: Alors en fait, c'est grâce à Sylvie Brun, Miss Brun Folie, qui est là-bas, qui m'a proposé de venir participer à ce marché. Et c'est avec grand plaisir que j'ai accepté.
11: Pourquoi avez-vous accepté de venir ici ?
12: Alors, j'ai accepté de venir ici parce que c'est très important de donner le partage aux futurs artisans et professionnels, leur donner envie de faire ce métier qui est la vente, mais aussi de la savonnerie, le plaisir de partager en fait. Plus on partage et plus ça donne envie.
5: Pourquoi est-il important de consommer local selon vous ?
12: Le local, l'hyper-importance, c'est de pouvoir partager au plus près des habitants de l'endroit où on se trouve, de pouvoir aussi fabriquer localement, c'est utiliser les produits des environs. Et puis surtout, il n'y a pas de transport, il n'y a pas de perte de durabilité dans le sens où la date de consommation, quand on fabrique sur le local, il n'y a pas de stockage, il n'y a pas de... Voilà, on perd moins la qualité des produits, on rattrape vraiment tout sur place.
9: Bonjour, est-ce que vous pouvez vous présenter s'il vous plaît ?
0: Oui, bonjour, du coup je suis Marie, mon nom d'artiste c'est la Marie Pinta et je suis artiste peintre, je vends des reproductions de mes aquarelles. Du coup ça me permet de les décliner dans différents formats, du format carte postale, A5, A4, 30, 40 et je les propose encadrés, non encadrés.
5: Comment avez-vous été contactée par les lycéens ?
0: En fait, je fais partie de plusieurs boutiques de créateurs partagés, dont une au Croisic et une créatrice qui fait partie de la boutique est amie avec l'une des organisatrices. Donc c'est elle qui a été au courant de l'événement et qui m'en a parlé.
11: Pourquoi avez-vous accepté de venir ici ?
0: Du coup, je me suis dit que c'était une occasion d'avoir une visibilité. Le lycée proposait de démarcher des particuliers puis de faire une communication. Donc je me suis dit que c'était une opportunité sympa, donc voilà, j'ai accepté.
5: Pourquoi est-il important de consommer local selon vous ?
0: Je pense que c'est important pour faire vivre les structures qui sont autour de nous, quelles qu'elles soient. Du coup, ça peut créer des emplois également et ça favorise le fait qu'il y ait de la proposition. Si les gens achètent, si forcément les gens n'achètent pas, il y a moins de propositions localement également.
5: On est maintenant avec une visiteuse du salon. Pourquoi êtes-vous venue ?
13: Pour faire un petit tour et rendre visite à Luna, qui participe au marché. C'est ma belle-fille.
14: Pourquoi est-il important de consommer local, selon vous ?
13: Déjà pour faire marcher les locaux, c'est important. Et puis acheter là pour permettre aux jeunes de pouvoir faire leur voyage scolaire.
14: Merci.
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16: Trois candidats dans un mouchoir de poche, mais on se régale. C'est du beau jeu, ça. Vérane.
17: Soprano Paul Mirabel, Squeezie McFly et Carlito.
16: Pardon ? Quelle est votre réponse ?
17: Marlène Schiappa. Lady Gaga. Omar Sy, Clara Luciani, Nicki Minaj, Florence Foresti, Taylor Swift, Mbappé, Emmanuel Macron, Donald Trump, Damso, Marion Cotillard, Katy Perry, Charles Leclerc, Léon Marchand, Angèle, Lenny Kravitz, Greta Thunberg, François Hollande, Philippe Etchebest, Billy Eilish, Wendy Renard, Nikos Aliagas, Barack Obama, Cyril Lignac, Teddy Riner, Julien Doré, Loan, Thomas Pesquet, Harry Potter, Yann Barthès, Inox, Tag, Lena, Situation, Adeline Champ, Brad Pitt.
16: Attention, top en 1912, quelle émission animalière, voici ses principaux dirigeants massacrés par un animateur dont le véritable prénom est Ronan. Bien joué, 3 points.
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21: Bonjour, aujourd'hui nous accueillons...
22: Eh bien, moi-même, c'est-à-dire un pop-corn.
21: Un pop-corn, c'est très inédit, on a la chance de vous recevoir. Pourquoi vous êtes là aujourd'hui ?
22: Eh bien aujourd'hui, je suis venue ici pour faire de la prévention avant tout, contre tous ces fois où mes frères ont été jetés sous un siège lors de séances de cinéma.
21: On comprend votre souffrance.
22: Oui.
21: Est-ce que vous avez peut-être un moyen d'action pour contrer le fait d'être jeté malheureusement sous des sièges ?
22: Eh bien, moi et mes confrères, on a créé justement une association Save Popcorn for Liberty, qui est justement une association qui est là pour protéger les popcorns et pour en fait conquérir les humains. Pour qu'en fait, ce soit eux qu'on mange maintenant.
21: D'accord, donc un inversement des rôles, entre guillemets.
22: Exactement.
21: Est-ce que vous attendez peut-être une réponse du gouvernement actuel ?
22: C'est mis en cours, on a parlé avec Brigitte et Macron.
21: Oui.
22: Mais pour l'instant, ils n'ont pas l'air très OK.
21: Ah.
22: Mais en fait, on ne va pas vraiment leur laisser le choix parce que c'est un peu un coup d'État.
21: D'accord. Est-ce que c'est peut-être pas un peu trop? Je sais pas, hein, moi je dis ça.
22: Est-ce que c'est pas un peu trop de nous jeter par terre?
21: Vous avez raison.
22: Et
21: vous
22: oui.
21: faites un petit peu peur. Oui. Du coup, maintenant, je suis un peu inquiet. Concrètement, qu'est-ce qui va se passer pour les humains et comment vous allez vous y prendre pour les manger? Ça va être compliqué, non?
22: En fait, on a une liste de tous ceux qui ont déjà jeté des pop-corns sous les sièges. Parce qu'on va pas non plus, on n'est pas des monstres, on va pas laisser mourir des innocents.
21: Ah, quand même.
22: Mais toute personne qui a été un meurtrier, on va dire, au final, c'est les bons termes, eh bien, ils finiront par être emprisonnés ou jetés sous des sièges à leur tour.
21: D'accord, mais admettons que un pop-corn est jeté sous le siège et qu'une personne le ramasse et le mange. Qu'est-ce qui se passe?
22: Alors ça, c'est compliqué, ça.
21: Ouais, c'est une question difficile.
22: Ça, je pense qu'on verra après.
21: Il faut réfléchir.
22: Exactement.
21: C'est ça. Est-ce que vous avez un message à faire passer aux jeunes pop-corn?
22: Save the popcorn for the earth.
21: Ok, très beau slogan.
22: Exactement.
21: Merci le popcorn, finalement, coup, c'est ça. Et puis, on espère que vous allez réussir votre
22: coup d'état.
21: Merci.

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2: Salut, moi c'est Martin, j'ai 11 ans, je suis en CM2 à l'école Saint-Goard et je vis à Saint-Nazaire. Si je devais me décrire, je dirais petit et rapide. Par contre, j'écris mal. Une musique qui me met de bonne humeur, c'est Bohemian Rhapsody de Queen. Ce que j'aime dans la vie, c'est Brawl Star, ma chatte, les pâtes carbo. Plus tard, j'aimerais être un joueur pro sur Brawl Star. Si j'étais un objet, je serais une poubelle, parce qu'on peut tout manger. Si je pouvais aller où je veux, là maintenant, j'irais au Japon, parce qu'il y a plein de mangas et j'adore les mangas. Si je devais manger un truc tous les jours, ce serait McDo. Si j'étais un animal, je serais un pingouin, parce qu'on peut glisser toute la journée. Merci de m'avoir écouté, c'était Martin.

0: Salut, moi c'est Cameron, j'ai 11 ans, je suis en CM2 à l'école Saint-Goire et je vis à Saint-Nazaire. Si je devrais me décrire, je dirais que je suis beau. Par contre, je suis petit. Ce que j'aime dans la vie, c'est les jeux vidéo, dormir et jouer au foot. Par contre, ce que j'aime pas, c'est l'histoire, lire et les moustiques. Plus tard, j'aimerais être un marin, comme mon père, amarrer les bateaux. Si j'étais un objet, une série TV ou un film ou un livre, je serais les tuches parce que c'est drôle.
1: Voilà, c'est nous, les tuches.

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1: Si je pouvais aller où je veux, là maintenant, j'irais à Miami. Si je devrais manger un truc tous les jours, ce serait McDo. Si j'étais un animal, je serais un singe parce qu'il grimpe aux arbres. S'il y a un truc qui me dégoûte, c'est le caca de chien. Un bruit que j'aime bien, c'est le bruit des stylos Bic. Merci de m'avoir écouté, c'était Cameron dans la tribu.
2: Salut, moi c'est Zlata, j'ai 11 ans. Je suis en CM2, l'école Saint-Gouard. Et je vis à Saint-Nazaire. Si je devais me décrire, je dirais que j'ai des cheveux courts et je suis intelligente. Une musique que me met de bonne humeur, c'est celle de Matt Gims.
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2: Ce que j'aime dans la vie, c'est mon chat, ma mamie, danser. Par contre, je n'aime pas des épinards. Plus tard, j'aimerais être vétérinaire pour soigner les animaux. Si j'étais un livre, je serais 4 sœurs en vacances. 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Si je devais manger un truc tous les jours, ce serait un pizza 4 fromages. Si j'étais un animal, je serais un chat parce qu'il dort et il mange. Un truc qui me dégoûte, c'est crotte de chat. Un bruit que j'aime bien, le son de la musique. Merci de m'avoir écouté, c'était Zlata dans le tribut.

0: Salut, moi c'est Ange, j'ai 11 ans, je suis en CM2 à l'école Saint-Goar et je vis à l'Immaculée. Si je devais me décrire, je dirais que je suis très beau et mes défauts, je n'en ai pas. Une musique qui me met de bonne humeur, une des musiques de Ibrahim Malouf. Ce que j'aime dans la vie, c'est le football, manger et jouer à Hello Neighbor. Par contre, ce que je n'aime pas, c'est qu'on me prenne pour un débile et avoir mal. Plus tard, j'aimerais être footballeur, youtubeur ou pétrolier. Si j'étais un film, ce serait Les Mignons, car ils sont trop mignons.
1: C'était super.
2: Thank you.
0: Si je pouvais aller où je veux là maintenant, j'irais en Namibie, à Luderitz ou à Windhoek. Si je devais manger un truc tous les jours, ce serait steak haché frites de courte paille. Si j'étais un animal, je serais un paresseux car ils sont aussi trop mignons. Un truc qui me dégoûte, c'est les endives au jambon. Et un bruit que je n'aime pas, c'est quand ma mère ronfle. La meilleure blague que je connais, c'est que t'es supporter de Nancy ? Non, si ! Merci de m'avoir écouté, c'était Ange dans la tribu.
3: Salut, moi c'est Maëlia, j'ai 10 ans et demi, je suis en CM2 à l'école Saint-Goar et je vis à Saint-Nazaire. Si je devais me décrire, je dirais que je suis gentille et que je me plains. Une musique qui me met de bonne humeur, c'est Chemin de Gims. Ce que j'aime bien dans la vie, c'est être avec mes meilleurs amis et dormir. Par contre, je n'aime pas les araignées et les guêpes. Plus tard, j'aimerais être vétérinaire au Japon. Si j'étais un film, je serais Pinocchio parce que je le trouve super intéressant et qu'il soit en bois. Si je pouvais aller où je veux, là maintenant, j'irais en Corée parce que les gens sont sympas. Si je devais manger un truc tous les jours, ce serait les chips à la crevette. Si j'étais un animal, je serais un chat parce que c'est intelligent. Un truc qui me dégoûte, c'est le camembert. Un bruit que j'aime bien, c'est les vagues. Merci de m'avoir écouté, c'était Maëlia dans la tribu.

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3: En compagnie de Enora, de Suzy, de Chloé, de Jeanne, de Clara, d'Emma et d'Élise, toutes les sept vont tenter de découvrir la définition du mot tavelé. Tavelé, est-ce qu'il y a des idées ?
4: Enora, c'est comme le taboulé, mais c'est autre chose.
3: D'accord, donc c'est un plat qui pourrait faire penser au taboulé, mais qui n'est pas du taboulé.
4: Voilà, c'est ça.
3: Très bien, Chloé ?
5: C'est quand, par exemple, on fait la table, mais on fait la tavelé, je sais pas, un truc comme ça.
3: Quand on fait la table ?
5: Ouais, quand on fait la table, quand on met les assiettes, tout ça, bah c'est une tavelée.
3: D'accord, ce serait mettre la table, le fait de mettre la table, ok. Emma ?
6: Moi aussi, je dirais que c'est un verbe qui fait référence un peu comme tapoter, mais du coup, on utilise ce mot à la place.
3: D'accord, ce serait un peu comme tapoter, mais pas tout à fait, quoi. Ce serait tapoter en rythme, par exemple, ou...
6: Je sais pas, trop, plus fort ou moins fort, ça dépend.
3: Ok, très bien. Élise ?
7: Moi, ce serait un adjectif pour décrire un motif ou une couleur particulière. Par exemple, cet animal, elle a une fourrure tavelée. Ça voudrait dire qu'elle est d'une certaine couleur ou que ça a un certain motif.
3: Ok, oui, genre le zèbre aurait une robe tavelée.
7: Oui.
3: Ok, j'aime assez aussi cette idée. Jeanne ?
8: Moi, je pense que c'est un verbe qui... définit l'action d'aplatir quelque chose, ou de la terre, ou de travailler dans la terre et tout ça.
3: Ok, donc en lien avec la terre et potentiellement l'aplatir.
8: Oui, ou faire des collines avec, je sais pas.
3: Ok, Suzy ?
9: J'ai un peu comme Jeanne, mais genre, on la retourne, enfin, un peu comme... Voilà.
3: Ok, l'action de taveler, ce serait retourner la terre comme on le fait régulièrement entre deux plantations, quoi.
9: Oui, mais... pas comme bizarrement, quoi.
3: C'est-à-dire, ce serait une façon de faire particulière, taveler la terre.
9: Oui.
3: Est-ce qu'il y a d'autres idées pour taveler ? Jeanne ?
8: Je vois bien aussi ça comme un adjectif pour quelqu'un qui serait pas très bien dans sa tête, genre qui serait un petit peu bête.
3: D'accord, ok. Alors, pas très bien dans sa tête, tu veux pas dire qu'il y aurait un grain de folie, là ? Ce serait quelqu'un qui est un peu stupide. Tu pourrais dire ça à quelqu'un que tu trouves stupide, quoi.
8: Ouais, mais un peu plus que stupide.
3: D'accord.
8: Genre vraiment stupide.
3: Alors, tu pourrais dire il est complètement tavelé.
8: Ce serait bizarre, mais ouais, je pense.
4: Au lieu de dire mon con, tu dis ça.
3: Ok, d'accord, ce serait un synonyme de con. Ok, en même temps, c'est mieux, c'est pas un gros mot,
4: ouais,
3: comme
4: c'est ça.
3: Très bien, et Nora ?
4: C'est comme carreler une pièce, on tavelle, bah, peut-être c'est ça. Comme ça, on tapisse quelque chose sur le sol, ou je sais pas.
3: Ok, ce serait mettre quelque chose sur le sol qui n'est pas du carrelage, voilà, ce serait mettre une autre... matière sur le sol, mais ce serait comme carrelé, mais ce serait tavelé. Ok, d'autres idées ? Clara, une idée ?
10: Non, mais j'aime bien l'idée d'Enora. Tavelé le sol.
3: Ok, très bien. Mesdemoiselles, je suis désolée de vous annoncer que vous êtes complètement...
11: à côté de la plaque !
3: Il était merveilleux, celui-ci. Tavelé, c'est un adjectif et ça veut dire marqué de petites taches. On pourrait, par exemple, parler d'un visage tavelé.
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15: Je vais vous parler de la saga de romans Seasons écrite par Morgane Moncomble. Morgane Moncomble est une célèbre autrice française spécialisée dans la romance. Elle est née en 1996 et vit à Paris. Elle est passionnée de lecture depuis toute petite et a écrit son premier livre à l'âge de 12 ans. En 2022, après l'écriture de nombreux livres à succès, elle est sacrée meilleure New Romance de l'année. Sa qualité d'écriture et son originalité sont ainsi mises en valeur. Seasons, cette série de 4 romances saisonnières, nous raconte l'histoire de 4 meilleures amies. Chaque jeune fille représente une saison. Le premier tome, Un automne pour te pardonner, nous présente Camélia, une avocate adorant les enquêtes. Lorsque son bourreau meurt, elle saisit sa chance pour résoudre l'enquête. Lou, le meilleur ami du bourreau de Camélia, est présumé coupable. Elle va l'aider à s'innocenter, mais va-t-elle réussir à résister à son charme ? Dans Un hiver pour te résister, le tome 2, Morgane Moncombe nous raconte l'histoire de Lily, une star montante du patinage artistique. Elle va se retrouver en binôme avec Orion Williams, son idole depuis toujours, avec qui elle va participer au championnat du monde. Mais ça ne va pas être si simple de travailler ensemble, eux qui ne s'apprécient pas du tout. Un printemps pour résister nous parle de Magnolia, une jeune fleuriste et mère célibataire. Pour pouvoir s'en sortir, elle va devoir se marier à un milliardaire qui veut redorer son image. Leur contrat leur interdit de tomber amoureux, mais le destin va les empêcher de respecter cette condition. Et dans le dernier tome, Un été pour te retrouver, on va suivre Jasmine dont le cœur a récemment été brisé. Elle va se retrouver coincée avec son ex pendant un road trip, un voyage qui va être mouvementé. Les 4 tomes sont tout autant intéressants les uns que les autres. J'ai beaucoup aimé le fait que ce soit 4 romances dont les histoires sont complexes et très différentes. Des problématiques de la société actuelle sont évoquées, comme le harcèlement, la dépendance affective, la manipulation, la trahison, le mensonge ou encore les attentes familiales et sociétales. Tout cela est accompagné de sujets plus doux et motivants, tels que le premier amour, le courage, la guérison, la détermination et même l'évolution personnelle et sentimentale. Je ne conseille pas ces livres à un public trop jeune, cela me semble plutôt destiné à un public à partir de 15 ans. C'était Léna, et bonne journée dans la tribu.

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7: 9h, le point sur l'actu. Bonjour à tous. La Française qui présentait des symptômes d'antivirus, elle a été testée positive. Selon ce matin, la ministre de la Santé Stéphanie Rist, elle faisait partie du groupe des 5 passagers tricolores du navire de croisière MV Ondieu. S'est rapatriée hier. Son état s'est également dégradé cette nuit. Elle est placée dans un hôpital spécialisé dans les maladies infectieuses. Et les 4 autres passagers français ont été testés négatifs. Ils sont isolés dans des chambres spécialisées jusqu'à nouvel ordre. Le décret encadre leur prise en charge a d'ailleurs été publiée ce matin. Après une période d'évaluation, il prévoit une mise en quarantaine pouvant aller jusqu'à 42 jours. A noter qu'une 20aine de cas contacts ont également été détectés dans le pays. Le Premier ministre, lui, tient une nouvelle réunion cet après-midi pour faire le point. Nouvelle hausse des cours du pétrole après l'échec des négociations entre l'Iran et les États-Unis. Les prix des barils ont augmenté de 5% ce matin. Donald Trump qui a totalement rejeté hier la proposition iranienne pour mettre fin à la guerre, une proposition jugée inacceptable par le président américain. Dans le reste de l'actualité, une école plus inclusive, c'est le cœur de cette proposition de loi examinée à partir d'aujourd'hui à l'Assemblée nationale. Portée par la députée Ensemble pour la République, Julie Delpech, le texte a été adopté en commission mardi dernier. Son but, faciliter l'accès à l'école pour les enfants aux besoins éducatifs particuliers. Saad Lamjared, de nouveau jugé pour viol. La popstar marocaine de 40 ans comparée à partir d'aujourd'hui et jusqu'à vendredi devant la cour d'assises du Var pour des faits qui se seraient déroulés en 2018 à Saint-Tropez. On rappelle qu'il a déjà été condamné en février 2023 à 6 ans de prison pour le viol avec violence d'une femme de 20 ans commis dans des circonstances similaires. Saad Lamjared nie les faits et assure que la relation était consentie. Et puis en football, le verdict approche en Ligue 1 pour la 33e et avant-dernière journée hier soir. Le PSG a fait un nouveau pas vers le titre final. Le PSG s'est imposé 1-0 contre Brest et il conserve 6 points d'avance sur Lens avec encore 2 matchs à jouer. Excellente matinée à tous.
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5: Bonjour à tous et à toutes. Vous êtes sur La Tribu. Nous sommes le 6 mai 2026 et nous sommes au lycée collège Saint-Thérèse pour aller dans un marché d'artisans locaux organisé par des lycéens de cet établissement.
9: Est-ce que vous pouvez vous présenter s'il vous plaît ?
10: Bonjour, je suis Christine Gauthier, professeure de pratique professionnelle sur la classe de première bac pro commerce avec laquelle on a travaillé sur le projet.
9: Pourquoi ce genre de projet est-il important selon vous ?
10: Alors ce genre de projet est important car il permet de mettre les jeunes en situation concrète, c'est-à-dire que plutôt de travailler derrière une table assis sur des chaises, et bien là ils ont contacté les producteurs, ils sont allés sur le terrain pour vendre les produits, pour faire du porte-à-porte. Ils ont suivi les producteurs au fur et à mesure et ils ont monté concrètement le marché. L'intérêt aussi, c'est que tous les cours ont été rattachés à ce projet.
11: Comment avez-vous aidé les lycéens à réaliser ce projet ?
10: Eh bien, ils avaient des fiches de travail et donc ils devaient suivre et respecter les consignes que je donnais au fur et à mesure pour qu'on avance tous en même temps. Voilà, et puis je vérifiais derrière si le travail était bien fait.
11: Est-ce que ça a pris du temps de préparer le marché ?
10: Oui, ça a pris du temps puisqu'on travaille dessus depuis le mois de septembre. Donc vous voyez, là on arrive à l'aboutissement, mais voilà, on aurait pu encore perfectionner l'histoire si on avait un peu plus de temps. Mais bon, c'était pas possible.
9: Bonjour, est-ce que vous pouvez vous présenter s'il vous plaît ?
12: Bonjour, oui, je suis Nathalie Mazin de la savonnerie Fleur de Sel à Guérande.
9: Que vendez-vous ?
12: Alors, je vends de la savonnerie, donc des savons, des shampoings solides, des chantilly corporelles, des crèmes, tout ce qui touche en fait le bien-être de la peau, la salle de bain et le plaisir de sentir bon. Voilà.
13: Comment avez-vous été contactée par les lycéens ?
12: Alors en fait, c'est grâce à Sylvie Brun, Miss Brun Folie, qui est là-bas, qui m'a proposé de venir participer à ce marché. Et c'est avec grand plaisir que j'ai accepté.
11: Pourquoi avez-vous accepté de venir ici ?
12: Alors, j'ai accepté de venir ici parce que c'est très important de donner le partage aux futurs artisans et professionnels, leur donner envie de faire ce métier qui est la vente, mais aussi de la savonnerie, le plaisir de partager en fait. Plus on partage, plus ça donne envie.
5: Pourquoi est-il important de consommer local selon vous ?
12: Le local, l'hyper-importance, c'est de pouvoir partager au plus près des habitants de l'endroit où on se trouve, de pouvoir aussi fabriquer localement, c'est utiliser les produits des environs. Et puis surtout, il n'y a pas de transport, il n'y a pas de perte de durabilité dans le sens où la date de consommation, quand on fabrique sur le local, il n'y a pas de stockage, il n'y a pas de... Voilà, on perd moins la qualité des produits, on rattrape vraiment tout sur place.
9: Bonjour, est-ce que vous pouvez vous présenter s'il vous plaît ?
14: Oui, bonjour. Du coup, je suis Marie. Mon nom d'artiste, c'est la Marie Pinta. Et je suis artiste peintre. Je vends des reproductions de mes aquarelles. Du coup, ça me permet de les décliner dans différents formats. Du format carte postale, A5, A4, 30, 40. Et je les propose encadrés, non encadrés.
13: Comment avez-vous été contactée par les lycéens ?
14: En fait, je fais partie de plusieurs boutiques de créateurs partagés, dont une au Croisic, et une créatrice qui fait partie de la boutique est amie avec l'une des organisatrices, donc c'est elle qui a été au courant de l'événement et qui m'en a parlé.
11: Pourquoi avez-vous accepté de venir ici ?
14: Du coup, je me suis dit que c'était une occasion d'avoir une visibilité. Le lycée proposait de démarcher des particuliers, puis de faire une communication. Donc je me suis dit que c'était une opportunité sympa, donc voilà, j'ai accepté.
5: Pourquoi est-il important de consommer local selon vous ?
14: Je pense que c'est important pour faire vivre les structures qui sont autour de nous, quelles qu'elles soient. Du coup, ça peut créer des emplois également et ça favorise le fait qu'il y ait de la proposition. Si les gens achètent, si forcément les gens n'achètent pas, il y a moins de propositions localement également.
13: On est maintenant avec une visiteuse du salon. Pourquoi êtes-vous venue ?
15: Pour faire un petit tour et rendre visite à Luna, qui participe au marché.
16: C'est ma belle-fille.
11: Pourquoi est-il important de consommer local, selon vous ?
15: Déjà pour faire marcher les locaux, c'est important. Et puis acheter là pour permettre aux jeunes de pouvoir faire leur voyage scolaire.
11: Merci.
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17: 3 candidats dans un mouchoir de poche, mais on se régale. C'est du beau jeu, ça. Vérane.
18: Soprano Paul Mirabel, Squeezie McFly et Carlito.
17: Pardon ? Quelle est votre réponse ?
18: Marlène Schiappa. Lady Gaga. Omar Sy, Clara Luciani, Nicki Minaj, Florence Foresti, Taylor Swift, Mbappé, Emmanuel Macron, Donald Trump, Damso, Marion Cotillard, Katy Perry, Charles Leclerc, Léon Marchand, Angèle, Lenny Kravitz, Greta Thunberg, François Hollande, Philippe Etchebest, Billy Eilish, Wendy Renard, Nikos Aliagas, Barack Obama, Cyril Lignac, Teddy Riner, Julien Doré, Loan, Thomas Pesquet, Harry Potter, Yann Barthès, Inox, Tag, Lena, Situation, Adeline Champ, Brad Pitt.
17: Attention. En 1912, quelle émission animalière voit ses principaux dirigeants massacrés par un animateur dont le véritable prénom est Ronan. Bien joué, 3 points.
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9: Bonjour, pouvez-vous vous présenter s'il vous plaît ?
22: Bonjour, je m'appelle Pauline. J'ai 46 ans.
23: Bonjour, pouvez-vous vous présenter s'il vous plaît ?
22: Bonjour, je m'appelle Pauline et j'ai 87 ans. Et vous ?
23: 18 ans.
22: Et je suis astronaute.
9: Super.
23: Ah oui, bonjour, je suis Dora l'exploratrice.
9: D'accord, qu'est-ce que vous faites dans la vie du coup ?
23: J'ai 20 ans et je voyage n'importe où avec mon sac à dos et ma carte qui parle.
9: C'est quoi qui vous passionne dans le fait d'explorer des choses ?
23: Le fait de découvrir des lieux étranges et demander aux enfants à la télé où est-ce que se trouvent les choses derrière moi.
24: Être fabricant d'objets en bois, c'est prendre des troncs d'arbres ou des trucs en bois et de fabriquer par exemple des jouets, des voitures pour les enfants. Et ce que je fais d'habitude, c'est créer des mini-maisons en bois. Je viens de gagner un prix pour un objet en bois que j'ai créé. Et c'était une villa avec des voitures à côté. C'était un peu plus complexe que d'habitude, ce qui a fait que j'ai gagné le prix vu qu'il y avait beaucoup plus de détails que les autres.

0: Bonjour, moi c'est Clovis. J'ai 10 ans, je suis en CM2 à l'école Lamartine et je vis à Saint-Nazaire. Pour commencer la journée de bonne humeur, j'écoute Alors on danse de Stromae.
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0: Si j'étais un objet, je serais un avion parce que je pourrais voyager dans le monde. Si je pouvais aller où je veux, là maintenant, j'irais en Thaïlande. Si je devais manger un truc tous les jours, ce serait du pamplemousse. C'est acide et du coup, c'est ça qui me donne de l'énergie. Si j'étais un animal, je serais un koala, parce que je suis assez tranquille. Un truc qui me dégoûte, c'est les cicatrices. Un bruit que j'aime bien, c'est le chant des oiseaux. La meilleure blague que je connais, c'est « Il y a personne, rien et stupide sur un bateau. Personne tombe à l'eau. » Rien demande à Stupide d'appeler les secours. Bonjour, c'est Stupide. J'appelle pour rien parce que personne n'est tombé à l'eau. Ce que j'aime dans la vie, c'est voyager, parce qu'on peut découvrir le monde, et ma famille. Par contre, je n'aime pas le grincement sur le tableau noir. Merci de m'avoir écouté. C'était Clovis. Dans

Bonjour, je m'appelle Karina, j'ai 10 ans. Je suis à l'école Lamartine et je vis à Saint-Nazaire. Pour commencer la journée de bonne humeur, j'écoute Ciel de Maître Gims.

0: ciel. Si je pouvais aller où je veux là maintenant, j'irais en Roumanie avec ma famille et ma meilleure amie. Si je devrais manger un truc tous les jours, ce serait un burger, parce que j'aime bien. Si j'étais un animal, je serais un chat, parce qu'ils sont tout mignons. Un truc qui me dégoûte, c'est la mort. Merci de m'avoir écouté, c'était Karina dans la tribu.
1: Oui, c'est une magicienne. Elle est tombée du ciel. Oui.
2: Salut, moi c'est Liam Thomas. J'ai 10 ans. Je suis en CM2 à l'école Lamartine et je vis à Saint-Nazaire. Pour commencer la journée de bonne humeur, j'écoute Gims, Ninao ou alors Ciel. Si je pouvais aller où je veux là maintenant, j'irais aux États-Unis avec mes meilleurs amis. Si je devais manger un truc tous les jours, ce serait Fried Burger, parce que j'adore ça. Si j'étais un animal, je serais un lapin, parce que avant j'en avais un et il est mort. Un truc qui me dégoûte, c'est les mensonges. Ce que j'aime dans la vie, c'est les sports de combat, être avec mes meilleurs amis et être avec ma famille. Par contre, je n'aime pas quand quelqu'un me ment. Merci de m'avoir écouté, c'était Liam Thomas dans la tribu.
3: Salut, moi c'est Donia, j'ai 11 ans, je suis en CM2 à l'école Lamartine et je vis à Saint-Nazaire. Pour commencer la journée de bonne humeur, j'écoute Système de Luigi ou Il avait les mots, ça dépend. Plus tard, j'aimerais faire stérilisation à l'hôpital parce que ma mère travaille là-bas et j'aime bien ce travail. Si j'étais un objet, série TV ou film, je serais Vaiana, parce que je la ressemble et je l'adorais quand j'étais petite.
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3: Si je pouvais aller où je veux là maintenant, j'irais à Zanzibar avec ma meilleure amie. Si je devais manger un truc tous les jours, ça serait salade burrata avec des concombres et jus de fruits, parce que j'adore ça. Si j'étais un animal, je serais un chat, parce que c'est mignon. Le truc qui me dégoûte, c'est les trous. Je déteste ça. Un point que j'aime bien, c'est les vagues. La meilleure blague que je connaisse, c'est « Qu'est-ce qui est jaune et qui attend ?» Bah, Jonathan. Ce que j'aime dans la vie, c'est ma mère, mon père et ma meilleure amie. Par contre, ce que je n'aime pas, c'est ma sœur quand elle m'énerve, la mort et les gens qui critiquent. Merci de m'avoir écouté. C'était Donia, dans la tribu.
0: Salut, moi c'est Mohamed, j'ai 10 ans. Je suis en CM2, l'école Lamartine, je vis à Saint-Nazaire. Pour commencer la journée de bonne humeur, j'écoute

0: Plus tard, j'aimerais être footballeur ou cuisinier parce que c'est ma passion. Depuis que je suis petit, je fais ça. Je cuisine des fois des tacos, des burgers, c'est tout. Si je pouvais aller où je veux, là maintenant, j'irais en Tunisie. C'est ma ville, c'est mon pays d'origine et depuis là, je peux pas y aller dans un autre pays sans y aller le voir. Si je devais manger quelque chose tous les jours, ça serait du couscous ou du tacos. Si j'étais un animal, je serais un aigle parce que c'est le signe de la Tunisie. Un truc que ça me dégoûte, c'est les araignées, à cause de ses piqûres. Un bruit que j'aime bien ici, c'est les slimes. Ce que j'aime dans la vie, c'est ma cousine, mes amis et ma famille. Par contre, je déteste les personnes qui critiquent ou mon frère quand il met up. Merci de m'avoir écouté. C'était Mohamed dans la tribu.
1: Salut, c'est moi, c'est Adelina, j'ai 10 ans, je suis à l'école Lamartine et je vis à Saint-Nazaire. Pour commencer la journée, de bonne humeur, j'écoute Maître Gims. Plus tard, j'aimerais être Axem parce que j'aime bien les petits. Si je pouvais aller quelque part, j'irais en Algérie. Si je devais manger un truc tous les jours, ce serait un tacos et des burgers. Si j'étais un animal, je serais un lapin. Parce que les lapins, c'est trop mignon. Un truc qui me dégoûte, c'est les mensonges. Ce que j'aime dans la vie, c'est mes parents et mes meilleures copines. Par contre, je n'aime pas les gens qui mentent. Merci de m'avoir écouté, c'était Adelina dans la tribu.
2: Salut, moi c'est Félicien, j'ai 9 ans. Je suis en CM2 à l'école Lamartine et je vis à Saint-Nazaire. Pour commencer la journée, de bonne humeur, j'écoute Oshi, Mauvais Rêve.
3: 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Je sais pas à quoi m'attendre, est-ce que ma vie va être tendre? 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
2: Et Tape à la rêve de Hippocampe Fou.

0: Plus tard, j'aimerais être footballeur, handballeur, grand maître international, très grand joueur d'échecs. J'adore tous ces sports. Si j'étais un objet, je serais une balle de tennis, parce que je rebondirais beaucoup et cela serait trop satisfaisant. Si je pouvais aller là où je veux, là maintenant, j'irais dans un monde sans guerre et sans pollution. Si je devais manger un truc tous les jours, ce serait des sandwichs vietnamiens, car c'est trop bon, il y a de la viande laquée. Si j'étais un animal, je serais une araignée, parce que ça dégoûte tout le monde, beaucoup de monde. Un truc qui me dégoûte, c'est les endives. Un bruit que j'aime bien, c'est le grincement sur le tableau. Ce que j'aime dans la vie, c'est ma famille, mes amis, le sport, physique ou intellectuel, la nourriture. Par contre, je déteste la mort, la peur et la colère. Merci de m'avoir écouté, c'était Félicien, dans La Tribu.
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3: Salut, moi c'est Talia. J'ai 11 ans. Je suis en CM2 à l'école Lamartine et je vis à Saint-Nazaire. Pour commencer la journée de bonne humeur, j'écoute Luigi System. Ce que j'aime dans la vie, c'est ma meilleure amie, ma famille. Par contre, ce que je n'aime pas, les gens qui critiquent. Merci de m'avoir écouté, c'était Talia dans La Tribu.
4: Salut, moi c'est Ninon, j'ai 11 ans, je suis en CM2 à l'école de Lamartine. Je vis à Saint-Nazaire. Pour commencer la journée de bonne humeur, j'écoute Apatse de Bruno Mars.

Plus tard, j'aimerais être actrice parce que j'adore les films. Si j'étais une série, je serais Chobuti parce que j'adore les K-dramas. Si je pouvais aller où je veux là maintenant, j'irais au Brésil avec mon frère. Si je devais manger un truc tous les jours, ce serait des fraises car j'adore ce fruit. Si j'étais un animal, je serais un chat parce que j'adore être à l'aise. Un truc qui me dégoûte, c'est la mort. Et un bruit que j'aime bien, c'est les ciseaux qui coupent du papier. La meilleure blague que je connais, c'est avec quoi on ramasse de la papaye? Avec une foufourche. Ce que j'aime dans la vie, c'est ma famille, mes meilleurs amis. Par contre, ce que je n'aime pas, c'est mon demi-cousin, mon frère qui crée aux jeux vidéo et les personnes qui critiquent. Merci de m'avoir écouté, c'était Ninon dans la tribu.

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2: Martin, Timothée, Ethan, Chris et Karim sont tous les cinq collégiens à Jean Moulin et ils vont tenter de découvrir la définition du mot ductible. Ethan.
3: C'est un docteur.
2: C'est un docteur spécialisé dans quelque chose ?
3: Je sais pas, mais je sais, c'est un docteur, je pense.
2: D'accord, mais ce serait quoi la différence entre un docteur et ductible ?
3: C'est une fille docteur.
2: Ah, ce serait le nom pour les femmes médecins.
3: Oui.
2: D'accord, Timothée.
4: Ductible, ça peut être quand on dit « fais ça ».
2: Ah, ce serait donner un ordre.
4: Ouais, mais plus sévère ou moins sévère.
2: C'est dans la façon de le faire, ce serait une façon très sévère de donner un ordre.
4: Oui, comme ça.
2: Oui, alors là, effectivement, ça fait un peu peur. Ethan ?
3: Une domptrice.
2: Une dompteuse ?
3: Une dompteuse, ouais.
2: D'accord. Pour les animaux, donc dans les cirques, par exemple, ça serait des ductibles.
3: Oui.
2: Karim ?
5: Un docteur en documentaliste.
2: Ah, d'accord, ce serait un spécialiste dans la documentation.
5: Oui.
2: Martin ?
6: C'est un docteur pour les ducs.
2: Ah, d'accord, un spécialiste. Alors, c'était peut-être dans un temps un peu plus ancien.
5: Oui.
2: Et du coup, le ductible, c'était celui qui soignait les ducs.
6: Oui.
2: Très bien. Chris ?
7: Le château des ducs de Bretagne.
2: C'est ça, le château des ducs de Bretagne. Et peut-être que le duc de Bretagne était donc soigné par un ductible.
6: Oui.
2: Est-ce qu'il y a d'autres idées pour ductible ? Chris ?
7: Le fruit du gum-gum.
2: Le fruit du gum-gum, d'accord. Et c'est-à-dire ? Ah, ce sera un fruit très spécifique qu'on retrouve dans les mangas One Piece.
7: Oui.
2: Et là, t'as l'air sûr de toi.
7: Oui.
2: D'autres idées ? Pas d'autres idées ? Bon, je suis désolée de vous annoncer, messieurs, que vous êtes totalement...
3: À côté de la plaque.
2: C'est exact, puisque ductible, ça veut dire qui peut être allongé sans se rompre. On pourrait par exemple dire qu'un chewing-gum est ductible.
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9: Bonjour Jean-Claude.
10: Bonjour Roger.
9: Vous venez pour la vente de la tribu ? Ah, ça va vous coûter cher, hein, vous savez.
10: Mais en fait, non, je sais pas, parce que je viens pas pour acheter la tribu et que je m'appelle pas Jean-Claude, mais Mathis. Je suis en 3ème et j'adore rigoler en direct et pas que.
9: Ah, ça tombe bien, moi non plus, je suis pas agent immobilier et je m'appelle pas Roger, mais Sacha, je suis en 3ème et ça fait 4 ans que je fais de la radio à la tribu.
10: On n'est pas dans l'immobilier, mais on va quand même vous faire visiter la tribu.
9: Allez hop, on y va. Alors voilà, on est arrivé dans le centre-ville de Saint-Nazaire, où se trouvent les locaux de la tribu. On pousse la porte, et après une énigme de Germain à l'accueil...
11: Qu'est-ce qui commence la nuit et finit le matin ?
9: On arrive à la rédac.
10: Bienvenue dans le hall, où il y a un coin détente avec des fauteuils. À côté, il y a un espace de travail pour les jeunes, afin qu'ils préparent leur chronique, leur émission. Et en face, les bureaux des animatrices.
9: Sur un des murs, il y a le grand panneau du comité des réactions. C'est là qu'on met l'actualité que les jeunes veulent traiter, mais aussi les actualités de la radio, comme les nouvelles émissions que nous avons créées.
10: Passons au premier studio. Alors lui, c'est celui d'enregistrement. C'est ici qu'on enregistre cette magnifique présentation de la radio. C'est ici qu'on produit nos chroniques. Et c'est aussi qu'on passe nos appels quand on veut pas déranger les autres.
12: Oui, maman, je te rappelle après.
9: Pardon pour le dérangement, bref. Voici le meilleur pour la fin, le studio de diffusion. C'est ici qu'on passe les émissions en direct, comme ça discute, où on parle d'actu, cultive-toi si tu peux, où on parle de culture, ou encore tempête de fun, un thème par émission.
10: Alors, ça marche comment ?
9: Bah, y a un logiciel de programmation dans lequel on rentre une émission ou une programmation musicale. Il y a une grande table avec des pistes liées aux 7 micros pour les invités, et un micro pour l'animateur ou le technicien.
10: Le studio possède une grande hauteur sous plafond, accompagnée d'une magnifique boule à facettes, suspendue auquel il ne manque bien sûr aucun carré. La pièce réduit les échos de la voix grâce à de grands panneaux aux couleurs de la radio. La salle est climatisée. Ah oui, pardon, c'est vrai, on avait oublié qu'on n'était pas vraiment des agents immobiliers.
9: Bon, si on résume, la tribu, c'est un atelier jeunesse de Saint-Nazaire, accessible à tous les jeunes entre 11 et 18 ans. On peut faire des reportages, des émissions, des micro-trottoirs, des ateliers en lien avec la radio, des interviews et encore plein de trucs super chouettes.
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9: Mais la tribu, c'est surtout la meilleure radio locale à Saint-Nazaire sur le 106.9. Et au fait, vous avez la réponse à l'énigme de Germain ?

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7: Bonjour, dans le cadre d'un reportage, nous sommes allés avec La Tribu au Chaudron pour un interview, pour rencontrer Quentin. Est-ce que vous pouvez vous présenter, s'il vous plaît?
8: Alors moi c'est Quentin, du coup je suis libraire à la librairie de Chaudron, spécialisée en bande dessinée. Je suis aussi le co-gérant de la librairie que j'ai montée avec mon frère Adrien il y a 3 ans maintenant.
7: Pourquoi avoir appelé cette boutique Le Chaudron?
8: Alors, je suis content que vous posiez cette question, c'est une histoire qu'on aime bien raconter. Justement quand on essayait de trouver un nom pour la librairie, on n'était pas trop d'accord sur ce qu'on devait faire. En tout cas, on était très indécis. On avait pensé à l'appeler par des noms de bateaux au début, parce qu'on s'était dit Saint-Nazaire, c'est au bord de la mer, ça peut apporter une touche, mais c'était pas vraiment nous. Ce qu'il faut savoir, que nous, on est de la région Rhône-Alpes, on a grandi entre Lyon et Saint-Étienne, et on est né à Saint-Étienne, et on a un grand attachement pour la ville de Saint-Étienne, particulièrement moi au niveau du football. Et il faut savoir que l'équipe de Saint-Étienne, son stade Geoffroy Guichard, a comme surnom le Chaudron. Et on s'est dit, ça rassemble pas mal de trucs, parce que finalement, ça c'est ce qui fait notre identité. Mais le Chaudron, c'est aussi une partie d'un nom d'un album d'Astérix. Et autour de Saint-Nazaire, il y a quand même pas mal d'entreprises de chaudronnerie. On s'est dit que ça, finalement, ça rassemblait bien tout ce qu'on voulait. C'est court. En plus, c'est facile à dire. Et dans la librairie, on aime bien parce que les gens, quand on les entend au téléphone, par exemple, qui disent, ils disent « je suis au Chaudron ». Et c'est vachement chouette pour nous. C'est toujours un plaisir à entendre. Donc je pense qu'on a trouvé le bon nom. Et en plus, ça évoque toujours l'univers de l'imaginaire, quoi. Le Chaudron, il y a beaucoup de gens qui pensent à Harry Potter aussi, ce qui nous correspond bien, hein, finalement, et ce qui peut correspondre à notre univers. Donc,
7: quel manga et BD vous vendez le plus en ce moment?
8: Alors, en manga, c'est difficile à dire parce que ça dépend vachement des sorties, mais on a quand même une régularité sur One Piece qui est assez impressionnante. Malgré les années qui passent, je crois que le tome 1 fait toujours partie à un niveau national, hein, même des meilleures ventes manga, alors que ça fait plus de 20 ans maintenant qu'il est sorti. Donc je pense qu'en termes de régularité, en tout cas, One Piece doit être imbattable. Évidemment, les Naruto et les Dragon Ball se placent bien aussi. Et puis après, ça dépend des sorties, des séries qui commencent. On a eu des séries qui marchent très bien, comme Spy Family en ce moment, ou Sakamoto Day, ou Kaiju, qui sont des mangas qui fonctionnent très très bien, mais qui ne peuvent pas encore se targuer d'avoir la régularité d'un One Piece qui est là depuis 20 ans, quoi. On a aussi pas mal de mangas français qui peuvent bien fonctionner de temps en temps, donc ça aussi c'est cool, ça permet de diversifier un petit peu les origines, en tout cas, de ces œuvres-là. Et en bande dessinée, là pareil, ça va vachement dépendre des sorties, mais je crois que cette année, notre meilleure vente à la librairie, ça doit être La Route de Larsenet, qui est une adaptation d'un roman, c'est du post-apocalyptique, très très sombre, mais qui est vraiment génial. Je crois que ça doit être notre meilleure vente cette année. Globalement, les BD qui sont un peu plus épaisses que ceux qu'on avait connus il y a quelques années fonctionnent bien. Ce qu'on va appeler communément le roman graphique, par exemple, ou des choses comme ça, c'est des choses qui fonctionnent bien. Mais la BD de genre, donc science-fiction, aventure, fantasy, a encore de beaux jours devant elle. Donc c'est sympa de voir l'évolution.
7: Comment choisissez-vous vos BD ou mangas?
8: Alors c'est un peu complexe, mais pour faire un gros, en fait, les maisons d'édition, elles se rassemblent, comme il y en a énormément et qu'on ne peut pas parler personnellement à chaque maison d'édition, elles se rassemblent dans des structures qui s'appellent des maisons de diffusion. Et c'est les représentants de ces maisons de diffusion qui viennent nous voir à la librairie pour nous présenter les prochains albums des sorties sur les 3 prochains mois. Alors on les fait très en avance, là par exemple on a déjà fini toutes nos commandes jusqu'à la fin de l'année, et qui nous présentent les albums. Et après, nous, on fait ce qu'on veut. On décide des quantités, de ce qu'on a envie de prendre, de ce qui nous paraît judicieux de prendre, ce qui se correspond au lectorat, en tout cas de Saint-Nazaire et de ses alentours. C'est pas facile, des fois on se trompe, des fois on passe à côté de quelque chose, mais c'est comme ça qu'on choisit. Les représentants nous aident à choisir parce qu'ils ont des infos sur les ouvrages, ils nous les expliquent. C'est pas forcément pour tout le monde comme ça en librairie. Nous, on a la chance d'avoir des gens qui viennent nous voir avec des catalogues et d'avoir un humain en face de nous. Il y a pas mal de librairies qui font que sur catalogue et c'est un peu plus compliqué pour se rendre compte de ce qu'on a. Donc c'est une chance à la librairie de pouvoir avoir ce contact-là. Et l'avantage, c'est qu'on est indépendant. Du coup, on fait vraiment ce qu'on veut, entre guillemets, dans la librairie. On prend les ouvrages qu'on veut, les quantités qu'on veut. C'est là aussi où on peut mettre un peu notre identité dans notre sélection, sachant que on essaye quand même de faire le moins d'impasses possible en bande dessinée, mais la quantité de sorties par an fait que des fois on est un peu face à la réalité de la place, tout simplement, qu'il y a de disponible à la librairie.
7: Est-ce que vous faites souvent des dédicaces ?
8: Alors des dédicaces, on essaye d'en faire souvent, c'est pas toujours facile parce que ça dépend de la disponibilité des auteurs, de nos envies, de l'agenda de la librairie. Nous, on s'est fixé comme objectif en ouvrant la librairie de faire venir au moins un auteur ou une autrice par mois. Alors s'il y en a deux dans le mois, c'est pas grave, hein, il faut que ça soit lissé sur l'année, on aime en avoir une douzaine. Ce qui est un peu mission accomplie pour l'instant, cette année particulièrement, parce qu'on a fait énormément de double dédicace, c'est-à-dire que on invitait un auteur ou une autrice pour deux œuvres différentes. C'est un peu le hasard des calendriers, mais c'est déjà la quatrième fois cette année qu'on organise une double dédicace, donc ça compte pour deux.
7: Quels sont les prochains auteurs qui seront en dédicace au Chaudron ?
8: Donc la prochaine dédicace, du coup, on accueillera des autrices locales, Virginie, Sam et Marianne Abesdris, qui sont de la région, et elles vont venir pour la BD Super Géniale de Chacha, qui est un album orienté jeunesse, pour le coup, alors qui n'est pas encore sorti, qui sortira le mois prochain. Et la date exacte, du coup, de la rencontre. Alors c'est samedi, nous on fait toujours les dédicaces, enfin on essaye en tout cas la plupart du temps de les faire le samedi, et là ça sera du coup le 12 octobre de 15h à 18h à la librairie. Et alors du coup pour vous, parce que c'est intéressant, c'est quoi votre BD ou manga préféré ?
7: Alors moi c'est très très classique, mais en même temps c'est déjà je vais commencer par le manga, c'est t'en as parlé tout à l'heure, c'est quand même One Piece, parce que je trouve que déjà moi j'ai lu tous les mangas. J'ai pas la collection en fait, c'est un de mes voisins qui a toute la collection et qui me l'a prêté entre guillemets. Et du coup j'ai lu tout entre guillemets parce que c'est pas fini, mais j'ai vraiment adoré parce que c'est ultra différent de Naruto, de Dragon Ball, etc. Et moi je trouve ça captivant. Même si en même temps aussi je trouve l'histoire un peu longue. Et en BD, c'est aussi classique, mais c'est Astérix quand même, parce que j'ai adoré lire ça. Je les ai lus une centaine de fois. Il y a des tomes que je pourrais même connaître par cœur, parce que tellement je les ai lus. Et ça, par contre, ça c'est grâce à ma mère, parce qu'elle a une vieille collection. D'ailleurs, il y a les pages qui sont à moitié arrachées.
9: Moi, mes BD ou livres préférés, ce sont les légendaires. J'ai découvert ça il y a plusieurs années dans une médiathèque. Et depuis, je suis les sorties et tout. J'ai toute la collection chez moi. Je les ai lus, un nombre incalculable de fois. Je les connais presque tous par cœur. Mais du coup, c'est un peu énervant parce que à chaque fois que j'essaye de les relire, je connais déjà la suite de l'histoire et tout. Et sinon, il y a quelques années aussi, j'ai découvert Yojimbot, qui est pas mal du tout, et j'attends la sortie du quatrième album, là.
7: C'était Sacha et Zach au Chaudron pour un reportage. À bientôt dans La Tribu.
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0: Bonjour.
1: Bonsoir.
0: Et bon retour. Nous sommes Expérimentalement Vôtre, une émission du lycée expérimental de Saint-Nazaire diffusée sur Jet FM et La Tribu.
1: Aujourd'hui, une émission un peu spéciale, une interview d'un des artistes que vous pouvez rencontrer au Festival de l'eau qui se déroulera du 14 au 24 mai 2026 à Saint-Nazaire et aux alentours.
0: Spoiler alerte, vous pourrez même nous rencontrer lors d'un plateau radio enregistré à 19h le jeudi 21 mai au Jardin des Plantes.
2: Et maintenant, préparez-vous à être transporté dans le monde de Benyat Akyari.

0: Comment définissez-vous votre art et votre pratique?
1: Alors, c'est... J'essaye, si tu veux, qu'à un moment donné, le champ me traverse sans que je le veuille. Ça, c'est pour moi très important. J'élimine le brain complet et je laisse parler le cœur, l'intuition. Et je peux te dire que le chant, il te traverse, il me traverse. Parfois, je cherche à ça justement, à obtenir cet état spécial où sans le vouloir, mon chant me traverse. Et je deviens la source d'un chant qui est improvisé. Et même si je chante des chants que j'aime, ce que je ferai le premier jour, avec le bagad, je vais improviser librement. Mais après, avec mon ami Bruno, je vais improviser, mais à partir de chants inspirés par ce que me raconte le pays déjà et les gens que j'ai rencontrés. Tu vois? Donc, ce sera des chants avec des paroles, des mélodies, mais qui vont déboucher sur une improvisation pour dire ce que le chant n'a pas pu dire pour moi, pour l'improvisation, tu vois, c'est une aventure en fait. Mm-hmm. Chanter, c'est pour moi, c'est une aventure totale et poétique. Voilà ce que je peux te dire.
0: Ça répond très bien à la question, je pense.
2: Et selon vous, ce serait du coup, est-ce que ce serait un peu la forme la plus pure de votre chant quand c'est comme ça?
1: Mais c'est ce que je souhaite, tu vois. J'espère toujours. Et il faut être... je sais qu'il faut que je sois complètement branché avec l'instant, le lieu, et que je sois complètement dans la poésie, et non pas dans le vouloir passer un message ou un truc comme ça, tu vois.
2: Ouais.
1: Et être branché avec les éléments que je sens, à la fois du temps, des vents, des êtres qui sont avec moi, des oiseaux, de l'océan, de tout ça. Et à ce moment-là, j'ai une chance, ouais, de que ce chant me traverse.
2: Ok.
0: Et du coup, l'improvisation, pour vous, c'est quand même ce moyen de pas trop penser et de tout de suite prendre ce qui vous traverse, oui, sans, oui. Sans réfléchir au préalable.
1: Oui, c'est totalement ça. Et avec le temps et les expériences, donc tu deviens un peu le sourcier de ton chant toi-même. Et j'aime beaucoup me balader dans les lieux différents, dans les aventures que me propose un festival, pour toujours aller à la découverte de ces moments incroyables.
0: D'accord. Est-ce que Léane, tu veux enchaîner avec la deuxième question?
3: Mm-hmm. Quels sont les rapports entre votre activité artistique et la culture basque?
1: Alors, je dirais qu'elles sont essentielles, parce que j'ai grandi dans la culture basque. C'est-à-dire que ma première langue a été l'euskara, comme on dit, qui est ma langue maternelle, celle de mes enfants aussi, qui ont grandi dans cette langue, et aussi d'un pays que j'ai connu complètement vivant. Et donc, j'ai grandi dans ce pays, et quand j'en parle, tu vois, je crois rêver parfois, parce que ce pays... il n'existe plus trop, même s'ils se défendent bien contre l'appropriation foncière des capitalistes du bâtiment, contre ceux qui veulent tout détruire pour faire la production agricole à foison, tu vois. Ils se défendent bien, ils restent assez intègres. Quand j'étais petit, dans la ferme de mes cousins, qui s'appelait Chanimeni, hein, qui était au pied des Arbailles, dans les montagnes s'appelaient Benchu, Sabose, les vallées Arlacondo. Tu vois, c'est des noms en euskara, de lieux. L'électricité de la ferme, elle venait d'un barrage sur le torrent qui était là à côté. Le savon, il était fait dans l'abreuvoir avec le gras des bêtes. Il y avait des moutons, il y avait des mulets, Je me rappelle mon grand-oncle, quand il trayait les brebis, il faisait tchit, comme ça, puis les chats étaient là pour sauter au vol, aspirer le lait. La charrette, elle faisait comme ça, sur les chemins, tu vois, comme ça, tu vois. Comme ça, tu vois, on était souvent en haut, au milieu des foins qui étaient coupés, et nous, on dansait comme ça avec la charrette. Quand le travail était fini la nuit, dans la nuit vraiment d'été, toute bruissante d'insectes. Parfois, je me rappelle, on tendait des grands draps et venaient se poser, mais des papillons comme ça, tu vois, tout petits, des fois, mais comme ça, hein. Et dans cette nuit bruissante d'insectes, mais moi j'étais petit, hein. Mes cousins prenaient des clairons dans la nuit et ils tutaient dans la nuit comme ça. On attendait dans la nuit bruissante que d'une ferme plus loin, on ait une réponse qui vienne. Et c'est mes premières leçons de musique, c'est ça moi. Hein. La nuit bruissante d'insectes, attendre la réponse, le son du clairon dans la nuit. Quand on allait vers les sources de la Bidouze qui sortaient de deux grottes, la rivière qui passait, avec ma tante Catherine, qui était couturière dans une rue un peu plus bas que ma maison natale, elle nous disait, voilà, il y a le charbonnier qui est là. Effectivement, il y avait dans la forêt un charbonnier qui faisait le charbon de bois dans la forêt. Et j'avais un oncle qui faisait descendre sur un grand câble, parce qu'il savait faire ça, quelques troncs qu'il avait coupés à la hache de quelques hêtres qu'on lui avait commandé pour des charpentes ou des trucs comme ça. Et bien c'est dans ce pays-là que j'ai grandi, en jouant à la pelote partout, en dormant à 14 ans dans la montagne, en nageant dans les rivières. Je rêve, quoi. On riait beaucoup. Tu vois, c'était pour moi, c'est un trésor. Je suis un peu rebelle et un peu dans la beauté et un peu libre. Je pense que c'est cette enfance m'a rendu comme ça.
0: Du coup, je me permets de sortir du script et des questions, mais en vrai, c'est quand même un peu en lien. Est-ce que penses que par exemple, ces souvenirs d'enfance avec justement les nuits bruissonnantes, etc., c'est ça qui a un peu former ton art à l'heure actuelle et le lien que tu as avec justement la nature, te balader dans le moment présent?
1: Oui, totalement. Parce que quand j'écoute une bande électroacoustique de poètes du son, tu vois, comme Luc Ferrari ou Jean Schwartz ou d'autres, pas ceux qui font les sons électroniques rapidement forgés à tout ce qui est à la mode, mais les poètes vraiment du son, bien sûr, c'est avec tout ça que je renais. Mon enfance parle en moi, et je dis que quand je chante, tu vois, je te le dis, mais c'est sûr, j'ai tous les âges de la vie en moi quand je chante, qui parle en même temps, hein. Et c'est un trésor, quoi.
0: Et du coup, il y avait une autre question sur comment cela résonne avec la culture bretonne pour vous, en tout cas s'il y a un lien avec la culture bretonne pour vous à l'heure actuelle, comme en soi le Pays basque comme la Bretagne avait ce truc d'être résistant et indépendant par rapport aux pays aux alentours, enfin aux pays qui les possèdent entre guillemets. Donc savoir si pour vous il y a ça résonne avec la culture bretonne.
1: Alors oui, j'ai eu, parce que certains sont morts, comme Jan Fanch, Kemmeler ou d'autres, mais j'ai eu beaucoup d'amis ici, des très grands amis, et je les ai toujours aussi. Ce que je cherche, c'est les vivants, et ce qui me rendra encore plus vivant. Enfin, pas ceux qui ont bloqué la tradition dans un folklore qui ne bouge plus, qui n'est plus habité par le vivant. Qu'un truc par peur de perdre qu'on garde tel qu'il est, mais c'est pas ça, il n'est pas tombé, il n'est pas venu du ciel tout cuit, il a été créé au fil des générations, il a été réinventé, et je vis ma tradition comme un lieu de renaissance, tu vois. Et quand je viens en Bretagne, je cherche les êtres, et on se trouve, hein, on se trouve les êtres qui sont habités par la même chose. Erwan Karavec, bon, je t'ai cité Jan Fanch. La première fois où j'ai chanté avec lui, c'est à La Roche-Jagu. pour moi, c'était une découverte incroyable. Je connaissais pas la Bretagne. Je voyais ces grandes rias de fleuves qui allaient à la mer. Je voyais ces arbres centenaires, ces châteaux. Et on nous avait proposé de chanter au bord du vide, des chants d'enfance, comme si on était des funambules. Et le funambule, c'était le rayon de lumière qui venait vers nous. Heureusement qu'on n'y allait pas, parce que sinon on serait tombé. Mais tu vois, pour moi, c'était ça. Et on avait chanté l'un après l'autre des chants d'enfance et qui nous remuaient, quoi, tu vois. Voilà, c'est ce qu'on avait fait. Et après, comme par hasard, il y avait l'orchestre de Paul Motion, le grand batteur américain, avec Bill Frisell à la guitare, avec Joe Lovan au sax, et Henri Texier, qui était le maître d'œuvre breton, d'origine bretonne, de toutes ces magnifiques soirées. Et là, on voyait, j'étais là, moi, je voyais, ah, quel batteur incroyable, quel guitariste incroyable. Puis j'avais rarement vu des personnes qui avaient la patience et le courage d'assister dehors, avec, parce qu'il faisait très froid, avec un petit sac de couchage dessus, comme une écharpe, et des parapluies et des imperméables.
0: Ça peut être très pratique pour jouer.
4: C'est la Bretagne.
0: Tu tiens ton parapluie, ton sac de couchage et ta guitare en même temps, comment est-ce que tu fais? Tu ne le sais pas, mais tu le fais.
1: Voilà. Mais partout, je cherche ça, tu vois, pour répondre à ta question. Où que j'aille, et je fais beaucoup de pays dans le monde, hein, et c'est ça que je cherche, la rencontre avec les vivants, les territoires vivants, tout ça, c'est ce qui m'anime. Voilà.
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3: En quoi la musique peut être politique? Quel lien avec la musique populaire et ouvrière?
1: Tout d'abord, je n'aime pas la politique politicienne, c'est-à-dire celle qui est animée par la question de pouvoir, mais pas du tout. J'aime la politique avec un grand P, quand elle incarne les espoirs de vie, et de justice et de solidarité dans un pays, dans une communauté, tout ça. C'est ça que j'aime. Quand j'ai grandi, j'ai vu mon père qui est parti tout jeune un matin, sans prévenir mes parents, se battre dans la deuxième division blindée de Leclerc, toujours en pointe dans les combats contre les nazis, avec ses copains et autres. Et donc, lui, il m'a pas éduqué autrement, hein. Et donc, j'ai eu la chance, tu vois, qu'au Pays Basque, on est éduqué au défi. On est éduqué à la liberté et au défi. Ça fait partie des petits de notre éducation. Donc, en général, tu vas trouver toutes sortes de personnes, mais les gens sont animés par une force de vie, quoi, et un esprit de liberté. Mais après, en grandissant, je vois comment les communautés se sont organisées pour gérer la montagne, par exemple, pour gérer même un caillolard, une bergerie dans la montagne, avec 7 tchotch, dans 7 parties, dans 7 troupeaux, qui font, se répartissent en cercle les responsabilités les uns après les autres, s'occuper des agnels, s'occuper des agneaux, aller chercher l'eau, faire le fromage. Chacun savait tout faire et tout le monde faisait le tour, semaine après semaine, des responsabilités. Il n'y avait pas de chef. Le chef, c'était l'ensemble, ce qu'il disait. Je rêve, quoi.
0: Cette horrible lycée expérimental.
1: tu vois pourquoi je le disais tout à l'heure. Donc, c'est ça. Et attention aussi, dans le basque, ce sont les mêmes mots. Mais c'est vrai ce que je vous dis là, c'est pas du baratin. Ce sont les mêmes mots pour faire un fromage qu'entre un homme et une femme qui s'aiment vraiment pour faire un

0: les communautés, les choses. Il y a du boulot, hein. Moi, j'admirais un homme qui s'appelait Jean Pitrot, qui était le dernier de, toujours le rebelle et le dernier de l'école de son hameau, et qui a été un des pionniers de la lutte non violente pour les plus pauvres des montagnards, et pour les femmes qui disaient que c'était la deuxième bête de somme après le mulet dans les fermes. Et quand il y avait des grèves dans le bassin de Parentis, dans le Béarn, les soutiens étaient là. Quand il y a eu le tremblement de terre à Arrête qui a détruit les maisons, il a inventé les chantiers reproches. Par exemple, quand l'hélicoptère allait pour sauver les moutons d'un riche et qu'il refusait d'aller poser ce qu'il fallait pour réparer des maisons fissurées où il y avait un frère et une sœur assez âgés qui habitaient, eh bien, il appelait les étudiants, il appelait les fils d'agriculteurs pour avoir la pioche, ça, ouvrir le terrain. Il filmait ça, il envoyait ça à la télé pour protester contre l'inégalité de traitement. Donc cet homme-là, pour nous, il a été incroyable, quoi. Pour accueillir un ministre, il avait déjà fait faire toutes les enquêtes dans toutes les vallées autour par les fils d'étudiants, les fils d'agriculteurs, ce qui fait qu'il arrivait à la rencontre avec le ministre avec tous les dossiers déjà prêts. Et puis c'était la non-violence active. Une fois, je l'ai vu, il y avait, à propos d'une terre qui était vendue pour le tourisme dans un village qui s'appelle Iholgi, la vente d'une terre pour le tourisme. Certains du village étaient pour, et d'autres contre. Et ceux qui étaient contre avaient inventé une manière... Avec le théâtre, avec la musique, de protester. Les autres ont voulu rentrer avec les tracteurs pour défoncer la scène, et lui s'est interposé au milieu. Il a débranché l'eau dont on se sert contre les incendies, et avec l'eau et tout ça, il a empêché que les tracteurs n'arrivent, quoi. Il a réussi, quoi.
1: Ça, c'est fort, quand même. Je pense qu'il faudrait qu'on prenne exemple là-dessus pour des manifestations. Enoch, prends note.
0: Et nous, je sais que quand moi je travaillais à l'usine, un jour les maquignons faisaient monter les prix pour les agneaux, au détriment du travail. Il nous a demandé, bon, on a ça, débrouillez-vous pour vendre le plus grand nombre d'agneaux dans vos usines là, et au prix que nous on veut. Eh bien, on a fait. Et comme on était dans des syndicats qui comprenaient ça, et bien voilà, on lui a vendu tous les agneaux qu'il voulait au prix qui était honnête, si tu veux, pour les bergers. Et les maquignons, ils ont du recul. Et c'est lui aussi qui était contre l'armée au Larzac, quand il y a eu les choses. C'est lui qu'on venait voir pour savoir ce qu'il fallait faire. Il était pauvre, il est mort d'épuisement. Il est mort d'épuisement. Un jour, son cœur a lâché. Il est mort d'épuisement. Et c'est lui qu'on venait voir pour savoir qu'est-ce qu'il fallait faire. Et il allait voir les gens du Larzac. Il leur disait, vous savez, moi, je suis avec ceux de Pierre Fiche, les plus pauvres, dont on parlait pas beaucoup. Mais contre cette injustice, on est là, quoi. Et aussi, tu vois, quand il y avait les... Par exemple, au moment de faire les foins, quelqu'un qui était malade ou qui pouvait pas travailler, il y avait toujours quelqu'un, il avait créé l'ASAM, Association au service des agriculteurs de montagne, où quelqu'un, il y avait toujours quelqu'un qui venait dans la ferme où il y avait ce truc-là, pour donner un coup de main. Et dans notre jeunesse, ça a été lui, il est mort trop jeune, ses idées n'ont pas été transmises totalement comme il fallait, ça c'est... Il faut le savoir, hein, il faut... Mais il nous a éduqués comme ça. L'école du quartier, il n'y avait pas assez d'enfants, l'éducation nationale la supprime. Ah bon? Et bien, ils se forment une association à Pau et à Bayonne pour financer le temps qu'il y ait assez d'enfants, parce qu'il y en avait qui étaient trop petits encore pour aller dans l'école, arrivent dans l'école pour financer deux personnes

0: une personne qui était bonne en maths, qui enseignait les maths et tout ça, mais à sa manière, hein. C'était pas un prof dirigiste et tout ça. Et l'autre, qui s'appelait Denise Chanchu, qui était peintre et qui était basque, qui enseignait à travers l'art la langue basque pour qu'elle ne se perde pas. Et ça, autant que le temps qu'il a fallu pour qu'il y ait eu de nouveau assez d'enfants dans l'école pour que l'excuse de l'éducation nationale ne puisse pas marcher. Voilà un peu nous, comment on a été éduqués.
1: C'est vraiment une histoire de... j'ai pas le mot, mais de... Pas de survie, mais de...
2: Moi,
1: c'est très inspirant.
0: Je te le jetterai pas, ce mot. Hein. C'est de la survie. Mais dans la survie, avec le sens noble du mot.
1: C'est ça.
0: C'est ça qui veut dire.
1: Oui, tout à fait. Voilà, oui. Donc, exactement.
0: Je prends.
2: Pas de paparazzi, on a dit.
0: Ah, une autre histoire. Je l'avais raconté l'autre jour. Quand je suis dans une usine de fonderie, il y avait un gars qui était mi-til, qui était ouvrier agricole, qui n'avait pas été éduqué à sa propre liberté. Et comme j'étais délégué syndical, un jour je l'ai surpris à dire au contremaître tu sais, là, il y a Benyat en haut qui fait tout ce qu'il peut pour qu'on sorte. Parce qu'on va sortir, on va faire la grève. Mais moi, je reste, hein. Et alors il sortait pas. Et nous, on discutait sans se haïr. Je sais pas comment il faut dire. Alors, on se discutait. Tiens, pourquoi tu sors pas, tout ça? Ah, mais d'accord. Mais on se haïssait pas, tu vois. On discutait dur, mais on se haïssait pas. Donc, il y avait toujours quelque chose qui, une fraternité. Et on parlait de toutes les histoires de la vie. Et dans la ferme où il travaillait, la ferme Barea, où était un des proches de cet homme qui nous a tant marqué, Jojo, il s'appelait. Et il lui disait, hey, tu sais, Jojo, il se cachait dans le feu fanil pour lire. Et un jour, plus tard, il m'a dit, viens, il m'amène à la maison. Il me dit, assieds-toi, c'était la cuisine. Il me sort le cahier de son fils, il me tourne les pages, il me regarde comme ça, tu vois. Il n'y avait que des très bien. Son fils, il travaillait bien. Il était doué pour ça. Il avait des très bien. Et il était heureux, après avoir critiqué celui qui se cachait dans le foin pour lire, de voir que ses fils, ils faisaient pareil, quoi. Peut-être qu'ils avaient de bons instincts, tu vois, sûrement d'ailleurs, pour être aussi bons. Ça, c'est important. Bon, voilà un peu de quelqu'un.
3: Moi, je me posais la question. Cette histoire-là de lutte et de survie de la culture, ouais. Est-ce que tu la chantes ?
0: Ah oui. Mais je la chante dans les poèmes. Je dis pas il faut être libre, vivre la liberté. Enfin, je raconte des histoires grâce aux poètes. Sans ça, moi je crois qu'il manquerait quelque chose. Et grâce à eux, je chante. Oui, je chante des trucs qui sont inspirés par ça. Oui. Mais je fais pas. Un temps, par exemple, beaucoup le chant servait à mettre en musique des messages. Moi, je préfère réveiller le vivant par des histoires, par des poètes, et que sans que tu sois un propagandiste, ça t'atteigne tellement que ça te réveille, quoi. Je préfère faire ça.
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1: Pour toi, du coup, ça signifie quoi le Festival de l'eau?
0: Alors, je suis sensible beaucoup chez moi, dans le Pays Basque, dans les Pyrénées, au cycle de l'eau. Ça, c'est sûr que on a la chance de pas être en sécheresse comme beaucoup de... Mais on a les pluies, les orages en été, on a les gaves, on a les... Et on connaît les dangers de, comme je disais tout à l'heure, de l'agriculture intensive, de la pollution des eaux, tout ça. Oui. Un jour, même en allant à la montagne vers un lac, ça c'est une histoire assez incroyable, j'ai senti que, ça m'a marqué aussi très fort, qu'il y avait sous une pierre l'eau qui sortait. Alors, je sors la pierre, et effectivement, l'eau, elle faisait comme ça, tu vois, elle venait au lieu de tomber, elle venait comme ça. Donc, pour aller boire, il fallait descendre, comme ça, et avec les lèvres, à peine avec les lèvres, toucher, comme si tu faisais un baiser à quelqu'un que tu aimes, tu vois, comme ça. Et boire comme ça, tu vois. Tu fais pas un robinet, et puis comme ça, pourquoi pas. Mais c'était respecter, tellement respecter l'eau qui montait vers toi, que ça m'a marqué pour toujours, quoi. Alors, quand je viens ici maintenant, moi je dis, je me demande, eux, pourquoi ils aiment l'eau? Ils me parlent de quoi, là? Qu'est-ce qu'ils veulent? Alors, je les écoute. J'écoute. Ah bon, il y a l'eau des étangs de la Brière, le pays noir, qui va, là par-dessous, il y a des canaux, tout ça, qui va vers la Loire, de là, vers l'océan. Alors, ça me parle, je connais pas, mais quand j'y vais, tout de suite, je suis fasciné, quoi. Ça m'intéresse. Alors, comment cette eau, par-dessous, les circuits, l'eau vitale, comme ça. Et ensuite, parce que pour moi, le cycle de l'eau, c'est un cycle. C'est-à-dire, voilà, ça s'en va vers l'océan. L'océan, nuage, pluie, source. Oh, donc, pour moi, c'est ça. Et donc, c'est pas que comme ça, quoi. Tu vois? Et ça m'inspire beaucoup, quoi. Ce cycle de l'eau, comment il se passe ici? Ah, c'est comme ça. L'eau de la Loire, comment elle est, la couleur, si elle est polluée, si elle est... Quand je vois les usines, je me dis, mais quoi, qu'est-ce qui se passe, tout ça? Puis je vois leur préoccupation pour l'eau vitale. Et je les écoute. Et en les écoutant, ils me racontent leur pays. Parce qu'il n'y a pas meilleur... Je crois que c'est un des meilleurs guides pour raconter un pays que de raconter l'eau d'un pays. Ou comment elle se comporte dans un pays. Parce que l'eau, elle appartient à personne. Elle est à nous tous. Elle est à toute l'humanité. Donc, faut savoir comment ça marche, quoi. Et quand je vois leur intérêt pour ça, et comment ils la mettent en valeur, ben moi, je suis OK. Puis je les écoute, puis ils me proposent, tiens, tu vas chanter là. Puis bon, j'y vais, mais avec plaisir. Ainsi de suite. Donc, que quand je viens, que j'entends ça, je dis OK, quoi. Et j'y vais.
1: Toi, c'est presque c'est l'identité du pays, en quelque sorte.
0: En tout cas, sur le plan de l'action des humains, oui. C'est l'identité de la nature, comment elle marche, et de voir comment les humains, qu'est-ce qu'ils font de ça. C'est plus qu'une ressource. C'est une respiration de la terre, quoi. Et de voir comment les gens s'en occupent et comment ils tiennent ça comme il faut, et pour que ça dure surtout. Alors là, oui, là je sens qu'il y a sur le plan du vivant quelque chose de très beau qui se joue. Ici c'est comme ça, en Andalousie il y aura les canaux avec les petits barrages, avec les tout d'un coup par là, tout d'un coup par là, tu vois. Et donc, chaque pays raconte son histoire de l'eau. Certains se voient avec ça, où j'ai appris que les Touaregs, ils se lavaient, pas comme moi, à la douche, sans s'étendre, mais avec un moins d'eau. Tout ça, ça me plaît parce que je me rends compte comment, dans les pays, les gens se comportent avec l'eau, et ils racontent, en fait,
3: la vie, comment il s'est comporté avec la vie, avec la vie vivante.
2: Qu'allez-vous présenter pendant le festival?
3: Ah.
2: C'est une surprise.
3: Ouais, alors c'est en train de se faire. Mm-hmm. J'ai eu la chance de rencontrer par exemple les gens du Bagad de Saint-Nazaire. Et donc il faut se connaître quoi, quand même un peu. Donc on a été sur le toit de la base. Et comme il n'y a pas cette année le bateau en bas où se trouvent les voies pour dialoguer avec le Bagad, donc on va être tout en haut, quoi, le Bagad et moi. Et donc il faut voir où on se met, comment on va se mettre, l'espace, déterminer l'espace est fondamental. Pour que le chant irrigue le plus grand nombre de choses, pour que le rapport entre la voix et le Bagad, qui est très puissant, puisse être équilibré. Donc je sais que j'aurai un micro avec Nicolas, ici, pour arriver à, non pas à hurler chaque fois avec le Bagad, mais à chanter, même si je veux dire des mots, quand ils seront au maximum, pour avoir la chance de faire des choses comme ça. Et puis après, quand ils m'ont amené dans leur local, ils m'ont fait écouter toute la suite de danse qu'ils veulent faire. Alors ils m'ont bien expliqué, tout, on commence par ça, là, après là c'est la percussion qui vont continuer, puis on aura deux, puis tac. Et puis alors, moi je leur ai dit, vous changez rien finalement au bout d'un moment, vous changez rien, je vais bien apprendre tout ça, et moi, je vais improviser avec ça. On va essayer le matin pour les niveaux sonores. Et quand vous jouerez, je vais improviser de temps en temps avec vous. Ce sera le premier moment. L'autre moment, ça sera au pied des fresques du Petit Maroc. Et là, je serai avec Bruno Maurice. On sera dans un cadre plus intime. Et c'est là où je chanterai les chants. Les chants. Je sais que je vais chanter maintenant, je vais chanter The Meeting. En anglais, The Meeting, c'est l'hymne du Black Panther Party. Vous savez ce que c'est ça?
2: J'ai un peu vu.
3: C'est un parti qui unit les Afro-Américains, qui a été très célèbre du temps de Martin Luther King et autres, c'était un autre parti, pour défendre les droits des Afro-Américains. Et donc, leur hymne, c'est quoi? Alors, c'est Colette Magny qui la chante, qui est une chanteuse
2: qu'on a. Ah, oui, si, d'accord. C'est bon, maintenant, je visualise. Ça m'est revenu.
3: C'est très bien.
2: Mais Nina Simone n'avait pas fait des choses avec eux?
3: Ah, Nina Simone, je l'adore, si, pour ça, tu vois. Allez. Je me mets que tout doucement, tout l'autre jour, je le disais, je me mets, moi, en tant que gars, tu vois, un peu à l'école des femmes aussi. Mais tranquille, toi, doucement, pour voir qu'est-ce qui se passe là, tu vois. Et donc, ça a été composé l'hymne par Elena Brown, une femme. Elle raconte la discussion autour d'une table d'un gars et d'une fille. Lui dit, voilà ce que je veux faire, ça, ci, cela, mes rêves, tout ça. Et puis elle lui dit, en anglais comme ça, lui dit, ah, tu sais toi, bien sûr je connais ces rêves, bien sûr autant que toi, mais regarde-moi comment je te traverse. Donc elle l'appelle pour qu'il se rende compte qu'elle en tant que femme elle existe et qu'elle a aussi par ses désirs profonds à irriguer tout ça avec qui elle est dans le combat. Et c'est ça l'hymne, c'est pas on va tous les tuer tout ça. Non, c'est une discussion entre un homme et une femme. Ça, c'est sûr, je vais la chanter. Suite à la réunion avec les trois retraités, qui m'ont foutu en l'air. Mais vraiment, c'était trop émouvant. Chacune a raconté sa vie en disant des choses que... Bon, le micro. Qu'elles n'avaient même pas dit à leurs enfants. C'était trop émouvant, quoi. Alors là, ça, je vais le chanter. Ça, c'est sûr. Et je vais chanter aussi... Strange Fruit de Billie Holiday, donc qui raconte comment les blancs du Ku Klux Klan pendaient les noirs à une époque par racisme. Voilà, parce que je supporte pas ça. Je sais que ces deux, je vais les chanter.
0: Et après, bien sûr, je suis en train de penser à d'autres. Tout doucement. On va chanter 20 minutes, une demi-heure, pas plus.
2: Et c'est quel jour déjà?
0: Le 14, je crois.
4: Le jour de l'ouverture.
2: Okay, oui, c'est ce que je me disais, c'est le premier jour. Okay.
0: On sera dans ce petit endroit au pied de fresque du Maroc, là. C'est ça, je pense, comme ça, le petit Maroc. Et voilà, grâce à Nicolas, on va essayer d'être dans le chant, complètement différent qu'en haut de la base, pour qu'on ait cette intimité de chant. Voilà. Et après, aussi, dans les. À la Brière, je crois, avec oui. Doneda, on oui. va jouer.
4: Dans la balade en kayak. Non, tu n'es pas dans le kayak, les gens font une balade en kayak. Et après, il y a un petit intervalle musical, et toi, tu es sur la rive ou sur un pont.
0: Ah oui.
4: Quand tu passes.
2: C'est compliqué votre organisation. Voilà.
0: Tu veux dire, mais je vous raconte une histoire. C'est qu'on a fait, on était à, comment ça s'appelle cette ville-là, dans l'est de la France?
1: Non, c'est Strasbourg.
0: C'est le petit, bon, enfin bref, on était là.
2: Je vais me faire toutes les villes.
0: Et il y avait un champion de kayak, une école de kayak, dans un espèce de ruisseau qu'il faisait pour apprendre, tu vois. Et donc, on avait décidé de jouer avec, tu vois, ceux qui dansaient dans l'eau, tu vois, comme ça, tu vois. Alors, tu avais un gars qui lançait des photographies dans le courant. Alors le kayakeur, il était là, tac, il a ramassé, tac, il le mettait sur un rocher, etc. Et il y avait Doneda qui était là-bas à 20 mètres plus haut, et moi ici, sur l'autre côté de la rive, là. Et on chantait pour accompagner la danse du kayak. Jusqu'à ce qu'après, il file à toute vitesse vers là-bas. Ah bon, c'est ça.
2: Quelle sacrée occupation.
1: C'est ça de découvrir le programme. Ça vous donne envie de prendre des kayaks?
2: Ah, je déteste les kayaks. J'ai fait du canoë et kayak, une paddle. J'ai détesté. Je n'aime pas ça. Puis t'avais quelqu'un qui ramait pas, c'était super long. Puis dans la Loire, avec il y avait vraiment très peu d'eau, du coup les rames se prenaient juste dans le sol. Sauf que c'est juste vaseux le sol de la Loire, puis tu sais, le sol n'est pas stable. Et c'était juste horrible. Et à un moment, j'ai eu le malheur de lui dire, mais tu sais, parfois il y a des effondrements de terrain dans la Loire, sauf qu'on avait genre 8-9 ans, du coup en fait elle était juste en panique totale et elle me tenait, elle se cramponnait à moi, en mode, on va mourir, on va mourir. Je regrette, mais de toute mon âme, cette journée. Donc non, Enoch,
4: avec le vent,
2: tu ne me mets pas dans un canoë, un kayak ou un truc quelconque.
6: En même temps, c'est la Loire, c'est vraiment le pire endroit pour faire ça, quoi.
7: Oui. Tu mets un pied dedans et puis là, un silure qui.
2: Non, mais quand j'étais gosse, j'allais me baigner dans la Loire, puis après j'ai appris tous les dangers qui étaient autour et ces adultes connaissaient tous les dangers qui allaient autour et c'était genre, c'est pas grave, on va laisser l'enfant de 6 ans seul. Bon, tu restes pas trop loin, hein, rayon de 50 mètres.
7: La mononucléose.
2: Moi je pense qu'on essaie de se débarrasser de moi secrètement.
0: Génial.
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2: Et on a une dernière question pour clôturer tout ça, qui n'a rien à voir, et c'est juste la question qu'on va poser à chaque interview tout le temps et tout le temps. Est-ce que vous avez une musique, un album ou un artiste musical préféré? Et si oui, qu'est-ce que c'est? Si c'est très compliqué de choisir, on peut se limiter à l'artiste préféré, on peut même en choisir deux ou trois.
0: Franchement, c'est très dur parce que j'ai beaucoup de. Mais je vais quand même en trouver un. C'est le quintet de Charles Mingus, donc un jazzman, en tournée dans l'Europe du Nord. Il a sorti des disques. Donc il y a Charles Mingus, le rebelle et le chef d'orchestre à la contrebasse. Il y a un pianiste qui dit rien mais qui est génial, un peu à sa droite. Il y a Danny Richmond, je crois, à la batterie. Lui, celui qui cimente, renouvelle tous les rythmes, comme ça. Il y a un trompettiste qui est très bon, plutôt petit, qui joue un peu classique, mais bien, bien quand même, tu vois. Il y a un ténor qui fait comme ça. Et puis un extraterrestre, Eric Dolphy. Eric Dolphy, l'extraterrestre, lui, il traverse la musique comme une comète. Et tout le monde s'aime quand il fait ça. Le petit trompettiste, il a la banane, comme ça. Il rigole de plaisir. L'autre le regarde, tout ça. Il y a un respect entre eux, tu vois, incroyable. Et puis le rebelle, là, qui avec sa contrebasse, qui tient tout, quoi, avec son copain à la batterie. J'adore.
4: Alien.
2: Non, mais ça, c'est une question. Qu'est-ce que tu entends par alien? Qu'est-ce qu'il fait de si aliénesque?
4: J'ai pas compris.
0: Son...
2: Eric
0: Dolphin.
2: Oui.
0: Eric Dolphin. C'est un extraordinaire saxophoniste.
2: Ah, c'est un saxophoniste.
0: Il a aussi il joue la flûte. Mmh. Très, très, très, très bien. Mais surtout, c'est un poète incroyable, un extraterrestre. Il traverse comme une comète la musique. Franchement, ouais. Et tout le monde l'aime, et il aime tout le monde. Parce que quand il faut faire les riffs pour soutenir les solos des autres, tu le vois, comme c'est filmé, tu dis, c'est comme il s'entend le pote à côté, il fait comme ça, il fait, et tac, ça part au millimètre, enfin, tu vois, un pour tous, tous pour un pour tous. Ça, j'adore.
2: Est-ce qu'avant de clôturer, il y a quelqu'un d'autre qui aimerait ajouter quelque chose? Vous?
1: Ben, moi, je voulais rajouter, vous racontez tellement bien les histoires.
2: C'est vrai.
1: Je pourrais écouter pendant des heures, moi.
2: Oui, c'est ça, juste, on se met tous dans des petits canapés, on se met un petit plaid, on se fait un petit chocolat chaud et vous nous racontez plus des histoires.
1: J'arrête pas de vous voyer au lieu de vous voyer.
2: Oui, non, mais c'est réflexe, je pense.
0: Bon, mais moi, je voulais dire autre chose. Moi, j'aimerais être dans la chaise roulante et écouter vos histoires. Franchement, vous me plaisez beaucoup. Et je sens qu'il y a des vies là-dedans. Et des sourires et des forces. Et j'aimerais vous écouter un jour, moi aussi, tranquille.
2: Eh ben, merci beaucoup de nous avoir laissé vous interviewer.
6: C'était un grand plaisir.
2: C'était avec plaisir. Et j'espère que tout le monde qui écoutera cet audio passera une super bonne journée, soirée, matinée, midi.
6: Festival de l'eau.
2: Festival de l'eau.
6: Let's go.
2: En effet. C'était expérimentalement votre du lycée expérimental diffusé sur nous ne savons pas quoi encore, mais potentiellement la tribu ou Jet FM.

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5: Bonjour, bonjour à toutes et tous. La France face à son premier cas d'antivirus. Une croisiériste de retour hier soir a été déclarée positive, annonce ce matin de la ministre de la Santé, Stéphanie Rist, qui précise que son état s'est dégradé la nuit dernière. La patiente est hospitalisée à l'hôpital Bichat à Paris, comme les quatre autres Français qui étaient à bord du bateau, foyer de l'épidémie. Tous ont été testés négatifs, mais ils vont rester confinés au moins 15 jours. 22 autres cas contacts français ont aussi été identifiés. Et on compte donc maintenant 8 cas d'antivirus confirmés dans le monde. En France, une réunion sur le sujet est prévue dans l'après-midi autour du Premier ministre. Et aux Canaries, les dernières évacuations des passagers du navire se poursuivent jusqu'en fin de journée. Le MV Ondus reprendra ensuite la route vers les Pays-Bas. Dans le reste de l'actualité, 3 morts dans l'incendie d'un immeuble près de Lyon. 200 riverains ont été évacués. L'incendie qui serait d'origine criminelle s'est déclaré tôt ce matin à Décines-Charpieu. C'était dans un quartier déjà touché par plusieurs feux volontaires ces dernières semaines. Le début des réquisitions au procès de Nicolas Sarkozy. Jusqu'à mercredi, le parquet général va détailler toute son accusation dans l'affaire du financement libyen et requérir les peines pour les 10 accusés. En première instance, 7 ans de prison avaient été requis contre l'ancien président, finalement condamné à 5 ans d'emprisonnement. Ce procès en appel se termine début juin. Emmanuel Macron poursuit son déplacement en Afrique après l'Égypte et il est au Kenya depuis hier. Le chef de l'État participe aujourd'hui à un sommet franco-africain à Nairobi. Dans les médias, Emmanuel Macron a assuré que les Européens ne sont pas les prédateurs de ce siècle, visant notamment la logique prédatrice de la Chine. Et puis les trophées du foot français à suivre ce soir avec le PSG qui devrait triompher comme l'an dernier lors de la cérémonie. Ousmane Dembélé est de nouveau en lice pour le prix du meilleur joueur du championnat. Les trophées UNFP sont diffusés en clair sur Ligue 1 Plus à partir de 19h45. C'est la fin de ce flash. Bonne journée.
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8: Bonjour à tous et à toutes. Vous êtes sur La Tribu. Nous sommes le 6 mai 2026. Et nous sommes au lycée collège Saint-Thérèse pour aller dans un marché d'artisans locaux organisé par des lycéens de cet établissement.
9: Est-ce que vous pouvez vous présenter s'il vous plaît ?
10: Bonjour, je suis Christine Gauthier, professeure de pratique professionnelle sur la classe de première bac pro commerce avec laquelle on a travaillé sur le projet.
9: Pourquoi ce genre de projet est-il important selon vous ?
10: Alors ce genre de projet est important car il permet de mettre les jeunes en situation concrète, c'est-à-dire que plutôt de travailler derrière une table assis sur des chaises, et bien là ils ont contacté les producteurs, ils sont allés sur le terrain pour vendre les produits, pour faire du porte-à-porte. Ils ont suivi les producteurs au fur et à mesure et ils ont monté concrètement le marché. L'intérêt aussi, c'est que tous les cours ont été rattachés à ce projet.
11: Comment avez-vous aidé les lycéens à réaliser ce projet ?
10: Eh bien, ils avaient des fiches de travail et donc ils devaient suivre et respecter les consignes que je donnais au fur et à mesure pour qu'on avance tous en même temps. Voilà, et puis je vérifiais derrière si le travail était bien fait.
11: Est-ce que ça a pris du temps de préparer le marché ?
10: Oui, ça a pris du temps puisqu'on travaille dessus depuis le mois de septembre. Donc vous voyez, là on arrive à l'aboutissement, mais voilà, on aurait pu encore perfectionner l'histoire si on avait un peu plus de temps. Mais bon, c'était pas possible.
9: Bonjour, est-ce que vous pouvez vous présenter s'il vous plaît ?
12: Bonjour, oui, je suis Nathalie Mazin de la savonnerie Fleur de Sel à Guérande.
9: Que vendez-vous ?
12: Alors, je vends de la savonnerie, donc des savons, des shampoings solides, des chantilly corporelles, des crèmes, tout ce qui touche en fait le bien-être de la peau, la salle de bain et le plaisir de sentir bon. Voilà.
13: Comment avez-vous été contactée par les lycéens ?
12: Alors en fait, c'est grâce à Sylvie Brun, Miss Brunfoli, qui est là-bas, qui m'a proposé de venir participer à ce marché. Et c'est avec grand plaisir que j'ai accepté.
11: Pourquoi avez-vous accepté de venir ici ?
12: Alors, j'ai accepté de venir ici parce que c'est très important de donner le partage aux futurs artisans et professionnels, leur donner envie de faire ce métier qui est la vente, mais aussi de la savonnerie, le plaisir de partager en fait. Plus on partage et plus ça donne envie.
8: Pourquoi est-il important de consommer local selon vous ?
12: Le local, l'hyper-importance, c'est de pouvoir partager au plus près des habitants de l'endroit où on se trouve, de pouvoir aussi fabriquer localement, c'est utiliser les produits des environs. Et puis surtout, il n'y a pas de transport, il n'y a pas de perte de durabilité dans le sens où la date de consommation, quand on fabrique sur le local, il n'y a pas de stockage, il n'y a pas de... Voilà, on perd moins la qualité des produits, on rattrape vraiment tout sur place.
9: Bonjour, est-ce que vous pouvez vous présenter s'il vous plaît ?
2: Oui, bonjour. Du coup, je suis Marie. Mon nom d'artiste, c'est la Marie Pinta et je suis artiste peintre. Je vends des reproductions de mes aquarelles. Du coup, ça me permet de les décliner dans différents formats, du format carte postale, A5, A4, 30, 40 et je les propose encadrés, non encadrés.
13: Comment avez-vous été contactée par les lycéens ?
2: En fait, je fais partie de plusieurs boutiques de créateurs partagés, dont une au Croisic, et une créatrice qui fait partie de la boutique est amie avec l'une des organisatrices, donc c'est elle qui a été au courant de l'événement et qui m'en a parlé.
11: Pourquoi avez-vous accepté de venir ici ?
2: Du coup, je me suis dit que c'était une occasion d'avoir une visibilité. Le lycée proposait de démarcher des particuliers et puis de faire une communication. Donc je me suis dit que c'était une opportunité sympa, donc voilà, j'ai accepté.
11: Pourquoi est-il important de consommer local selon vous ?
2: Je pense que c'est important pour faire vivre les structures qui sont autour de nous, quelles qu'elles soient. Du coup, ça peut créer des emplois également et ça favorise le fait qu'il y ait de la proposition. Si les gens achètent, si forcément les gens n'achètent pas, y a moins de propositions localement également.
13: On est maintenant avec une visiteuse du salon. Pourquoi êtes-vous venue ?
3: Pour faire un petit tour et rendre visite à Luna, qui participe au marché.
14: C'est ma belle-fille.
15: Pourquoi est-il important de consommer local, selon vous ?
3: Déjà pour faire marcher les locaux, c'est important. Et puis acheter là pour permettre aux jeunes de pouvoir faire leur voyage scolaire.
15: Merci.
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17: Trois candidats dans un mouchoir de poche, mais on se régale. C'est du beau jeu, ça. Vérane.
18: Le soprano Paul Mirabel, Squeezie McFly et Carlito.
17: Pardon ? Quelle est votre réponse ?
18: Marlène Schiappa. Lady Gaga. Omar Sy, Clara Luciani, Nicki Minaj, Florence Foresti, Taylor Swift, Mbappé, Emmanuel Macron, Donald Trump, Damso, Marion Cotillard, Katy Perry, Charles Leclerc, Léon Marchand, Angèle, Lenny Kravitz, Greta Thunberg, François Hollande, Philippe Etchebest, Billy Eilish, Wendy Renard, Nikos Aliagas, Barack Obama, Cyril Lignac, Teddy Riner, Julien Doré, Loane, Thomas Pesquet, Harry Potter, Yann Barthès, Inox, Tag, Lena, Situation, Adeline Champ, Brad Pitt.
17: Attention. En 1912, quelle émission animalière voit ses principaux dirigeants massacrés par un animateur dont le véritable prénom est Ronan. Bien joué, 3 points.
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21: Attention, ce sont de fausses interviews.
9: Je reviens de mon premier voyage dans l'espace. Ça s'est très bien passé. J'étais dans la station internationale. C'était super. Magique.
1: Quel animal avez-vous découvert pendant votre exploration ?
22: Dans un des centres naturels de ma ville, j'ai découvert un vieux squelette d'un dinosaure encore inconnu qui date de l'époque du paléolithique.
1: J'étais très stressée. Plus je nageais, plus je stressais. Mais à la fin, j'ai quand même réussi à être top 1.
23: Quel âge avez-vous et depuis combien de temps faites-vous la motocross ?
24: J'ai 25 ans et ça fait 8 ans que je pratique, 12 ans pardon, que je pratique de la motocross. En fait, cette compétition, ça a vraiment été vraiment très compliqué, mais franchement, je trouve que j'ai très bien réussi. La compétition, vraiment, elle était très, très cardio et... je suis plutôt ravie.
25: Bonjour, moi je m'appelle Jules, j'ai 25 ans et je suis un rappeur français.
23: Et moi c'est Tiakola, j'ai aussi 25 ans et on vient de sortir avec Jules un album qui s'appelle Rêver avec 9 titres autour de la mer et de Saint-Nazaire.

0: éclat de rire. Léa rougit de honte, puis elle sent son pouvoir se mettre en marche. Oh non, elle devient invisible.
1: Oh non.
0: Les autres élèves prennent peur et quelqu'un prévient les enseignants. À peine quelques minutes plus tard, les autorités arrivent à l'école alors que Léa est partie se cacher dans les toilettes. Elle s'englobe dans une cabine et soudain une main apparaît sur sa bouche. Léa se réveille attachée sur une table d'expérience entourée de personnes portant des masques.
2: À l'aide !
3: Crie Léa.
4: N'aie pas peur, petite.
3: Dit un homme avec une blouse, mais un détail la choque. Il a du liquide rouge sur ses vêtements, il lui donne alors de la bouillie de viande et elle s'endort.
4: Le lendemain matin, elle se réveille dans une cellule de verre. Après quelques minutes d'attente, les lumières s'allument et trois hommes en blouse, le visage caché par des masques, s'approchent d'elle. Elle tente d'utiliser ses pouvoirs, mais n'y arrive pas. Et alors qu'un gaz remplit la pièce, elle tombe à nouveau dans le sommeil. Une énorme douleur l'en sort, c'est une vive décharge électrique. À côté d'elle, elle aperçoit un scientifique qui prend des notes, puis reçoit une nouvelle décharge plus forte, et cela se reproduit jusqu'au soir. À la fin de la journée, épuisée, on la ramène dans sa cellule.
3: Le lendemain, Léa est de nouveau réveillée par la douleur, et passe sa journée à être de nouveau torturée. Son seul moment de répit est le déjeuner qu'elle prend seule dans une salle, et ce manège recommence quotidiennement.
4: Un jour, cependant, elle est surprise de découvrir un autre patient avec elle dans la salle de repas. C'est Karl, mais elle ne le reconnaît pas tout de suite, tant il est défiguré.
2: Alors, toi aussi tu te fais torturer ?
3: Oui, comme toi, j'ai des pouvoirs. D'ailleurs, je voulais m'excuser pour ce que je t'ai fait.
2: Je te remercie de tes excuses.
0: Ils se voient ainsi tous les jours, à l'heure des repas. Et cependant, plusieurs mois, petit à petit, ils apprennent à se connaître, à se soutenir, et deviennent peu à peu amis, puis amoureux.
4: Mais un jour, Karl est déposé dans la salle de déjeuner par les scientifiques dans un horrible état. Il saigne beaucoup et semble peiner à respirer. Il titube alors jusqu'à Léa, et avant de s'effondrer dans ses bras,
3: « Je t'aime, Léa !»
0: soupire-t-il avant de rendre son dernier souffle. Léa hurle en serrant le corps de Karl dans ses bras.
1: « Non !»
3: Alors que son cœur se brise de douleur, elle lui hurle à nouveau et ses pouvoirs s'activent. Sans s'en rendre compte, elle provoque une explosion incroyable qui détruit le centre où elle est retenue. Le lendemain matin, elle se réveille entourée d'un tas de gens morts. Elle essaye de trouver des indices sur ce qu'il s'est passé et tombe sur les caméras de surveillance. Elle découvre alors sur les images une énorme bête qui attaque et tue tout le monde. Léa se demande comment a-t-elle pu survivre à un tel carnage, quand elle découvre sur son t-shirt des poils qui ressemblent étrangement à ceux de la bête. La jeune fille est horrifiée.
4: Elle avance la vidéo et découvre la bête qui s'écroule. Peu à peu, elle voit la bête se retransformer en elle. Elle s'effondre sur le sol en larmes.
1: « Qu'ai-je fait ?»
0: dit-elle en sanglotant.
5: « Tu n'as fait que suivre ta nature !»
0: dit alors une voix dans son dos. Léa relève la tête, n'en croyant pas ses oreilles.
2: « Max, c'est toi !»
0: dit-elle en se retournant.
5: « Qui d'autre ?»
0: lui souffle Max en souriant. Léa se précipite alors et serre son frère dans ses bras.
2: Max, tu m'as tellement manqué. Si tu savais tout ce que j'ai vécu.
5: Léa, cela fait des mois que je te cherche partout. Mais je n'arrivais pas à te retrouver. L'explosion que tu as provoquée a été le premier indice sérieux qui m'a mené à toi. Mais Léa, je ne suis pas le seul à m'être intéressé à ton exploit. On ne peut pas dire que ce soit passé inaperçu. À présent, tous les sans-pouvoirs veulent te tuer. Il faut que tu choisisses ton camp. C'est toi ou eux, les pouvoirs contre les sans-pouvoirs.
2: Mais je ne veux pas de cela,
4: crie Léa.
2: Je ne suis pas une meurtrière.
4: Max sourit en indiquant de la tête la direction de la vidéo.
2: Je n'ai pas fait exprès, ce n'était pas moi. Je ne contrôle pas ce nouveau pouvoir. Je ne voulais pas ça,
3: dit Léa en pleurant de nouveau. Max la prend alors dans ses bras pour la réconforter et murmure.
5: Tu n'es pas la seule concernée. Les sans-pouvoirs nous tuent par centaines depuis des années. Ils nous kidnappent, font des expériences, nous traitent comme des bêtes. Il est temps de leur rendre l'appareil. Il n'y a pas assez de place pour tous dans ce monde. Il faut que tu choisisses ton camp. Tu ne peux pas ignorer la détresse de tes semblables.
6: Léa réfléchit sur les paroles de Max. C'est son

semblable. Une image s'impose à elle. Carl, les expériences, leurs discussions, et puis son corps meurtri. Son dernier souffle, ses dernières paroles. Elle sent alors la colère monter en elle et se répandre dans chacune des cellules de son corps, mélangée à une peine immense. Elle le sent, elle le sait. Max a raison. Peu à peu, la bête prend le dessus alors que sa voix retentit dans un hurlement perçant. Léa n'est plus. Seule reste alors la bête, et dans ses yeux, la colère froide. La guerre est déclarée.

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0: 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De toute façon, dis-moi franchement, qui écoute encore des morceaux de rap sans refrain de 7 minutes?
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4: Elles sont quatre, elles sont collégiennes à Jean Moulin, c'est Loane, Louane, Jade et Élisée, et elles vont tenter de découvrir qui est Martha Graham.
5: Oh là là.
4: Oh là là. Louane est plus inspirée que Loane.
5: J'irais un écrivain de gros livres.
4: Un écrivain de gros livres. Alors en disant ça, en plus, t'as l'air de dire que c'est trop gros pour toi.
5: Oui.
4: Tu les liras pas?
5: Non.
4: D'accord. Et toujours vivant, toujours mort? Est-ce que c'est un homme, une femme?
5: Un homme mort.
4: Un homme mort, d'accord. J'aime bien, en général, avec Louane, c'est radical. Jade?
6: Martha Graham, je pense aussi que c'est un homme et que c'est un écrivain.
4: Alors, attendez, je redis bien parce que c'est bien Martha Graham.
6: Oui, un homme.
4: Un homme, un écrivain?
6: Oui, et par contre, c'est de petits livres, moi.
4: De petits livres. Alors, c'est quoi la différence entre gros livres et petits livres?
6: Bah, Louane, je pense que c'est plus des encyclopédies, que moi, c'est des petits... Encore plus petit que les romans.
4: Encore plus petit que des romans, des nouvelles?
6: Oui.
4: D'accord, ok, on est d'accord. Toi, c'était encyclopédie, c'est ça?
5: Non, pas vraiment, mais des romans...
4: Des romans très très longs, quoi.
5: Très très longs.
4: Pour mademoiselle Loane.
7: Martha Graham, ça serait un chanteur qui fait du rock, qui est mort.
4: Et... Vous voulez que tout le monde soit mort, vous, hein?
7: C'est un homme.
4: C'est un homme, d'accord. Quelle origine?
7: Française.
4: D'accord. On continue avec Élisée.
8: Je crois que c'est un acteur.
4: Un acteur? Acteur de quel pays?
8: Un acteur français.
4: Tu as déjà vu des films avec Martha Graham?
8: Non.
4: Non, voilà. Et pourquoi?
8: Bah, je sais pas, ça me fait penser à un prénom d'acteur.
4: D'accord. Et toujours en vie?
8: Non, il est à la retraite.
4: Ah ben, on peut être retraité. Alors, à tous les retraités qui nous écoutent en ce moment, les propos d'Élisée n'engagent qu'elle, hein, bien évidemment. Nous ne vous considérons pas comme mort parce que vous êtes à la retraite. Je vous rassure. Hein. Alors, merci Élisée. Nous venons de perdre quelques auditeurs choqués par tes propos. Bon, alors, on fait un petit récap. Beaucoup, il y a donc deux écrivains, un de gros livre, un de petit livre, mais ils sont morts, en tout cas, les deux. Nous avons un chanteur de rock mort également, voilà. Et nous avons un acteur français, pas tout à fait mort, mais retraité. C'est absolument abominable. Voilà. Bon, bien évidemment.
5: On est loin.
4: Ah, mais loin, très très loin, puisque déjà...
6: Il est vivant.
4: Il n'est pas vivant. Non, là-dessus, vous aviez bon, mais c'est...
5: Une femme.
4: C'est ça, c'est bien Martha Graham, hein, mais vous vouliez absolument un homme. Elle est née le 11 mai 1894 en Pennsylvanie aux États-Unis et elle est décédée le 1er avril 1991 à New York. C'est une danseuse et une chorégraphe américaine. Elle est considérée comme l'une des plus grandes innovatrices de la danse moderne et par conséquent l'une des fondatrices de la danse contemporaine. Time Magazine a classé la danseuse Martha Graham parmi les 100 personnalités les plus influentes du XXe siècle. Quand même. L'artiste a marqué le siècle donc en renouvelant la danse moderne. Time lui a décerné également le titre de danseuse du siècle. Les filles, je ne sais pas si vous aimez la danse, mais il va falloir vous pencher sur sa vie si ça vous plaît. Vous aimez la danse?
5: Oui.
4: Ah bah écoute, va voir un peu ce qu'a fait Martha Graham.
5: Ok.
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11: Bonjour, aujourd'hui nous sommes le 19 février.
12: Et nous sommes à l'Alvéole 12.
11: L'Alvéole 12 se trouve à côté du Vip de Saint-Nazaire.
12: Et nous sommes ici pour un événement qui s'appelle Level 3.
11: Level 3 est un événement autour des jeux vidéo et jeux de société.
12: Et nous avons interrogé des personnes qui sont ici et on leur a posé des questions.
11: Suivez-nous!
12: Bonjour, pouvez-vous vous présenter s'il vous plaît?
13: Bonjour, je m'appelle Adrien et je suis libraire et dessinateur de bandes dessinées au Chaudron.
14: Je m'appelle Kazan, j'ai 12 ans et j'habite à Saint-Bolgersac et je suis au collège à Saint-Nazaire.
15: C'est moi, Sœur Michel.
16: Alors moi je m'appelle Anaëlle et je suis animatrice à la maison de quartier de Méhan-Parouette.
17: Je m'appelle Eflamme, j'ai 10 ans et je suis à Carnot.
18: Je m'appelle Sarah et j'ai 11 ans, je suis au collège Jean Moulin et j'habite à Saint-Nazaire.
19: Alors bonjour, je m'appelle Charles et je suis animateur escalade.
15: Bonjour, je m'appelle Lydia.
19: Bonjour, moi je m'appelle Ryan.
20: Je m'appelle Bérénice.
21: Je m'appelle Chloé.
22: Pour vous, c'est quoi jouer ?
18: Alors pour moi, jouer, c'est passer un bon moment avec des copains, de la famille, enfin en tout cas toutes les personnes qu'on peut rencontrer et prendre du plaisir. Pour moi, le jeu, c'est surtout ça.
17: Jouer, c'est prendre du bon temps avec les gens que tu aimes bien ou les gens que tu connais pas. Et du coup, c'est sympa.
18: Pour moi, jouer, c'est s'amuser. C'est faire quelque chose qui te plaît pour te détendre.
19: Jouer, c'est s'amuser, avoir des amis et plein de choses d'autres.
15: C'est d'avoir des amis. Dans des jeux, on peut avoir beaucoup d'amis.
18: Pour moi, jouer, c'est s'amuser aussi. Et c'est se retrouver avec des amis ou avec des gens qu'on ne connaît pas forcément. Qu'on fait connaissance et on joue.
23: Jouer, c'est s'amuser en respectant un cadre et en s'amusant. Peu importe l'âge.
24: Un moment de partage, avec plein de bonne humeur, qu'on gagne ou qu'on perde.
22: Quel est votre jeu préféré ?
23: Bonne question. Et bah, c'est Crash Bash sur PS1, PlayStation 1. C'est le premier jeu que j'ai joué quand j'étais petit.
15: Moi, c'est Roblox.
21: Trio.
18: Mon jeu préféré, c'est Fortnite.
24: En ce moment, c'est Paraguay.
19: Moi, c'est Fortnite.
18: Moi, mon jeu préféré, jeu vidéo, c'est Fortnite aussi.
13: L'affect, je crois que je dirais Final Fantasy. Quand j'étais gamin, j'adorais les Final Fantasy. J'y joue encore aujourd'hui à fond. Ouais, je dirais Final Fantasy.
21: Et quel est votre jeu de société préféré ?
25: Nous, on joue à la belote.
26: Ou au tarot.
27: Le Monopoly.
18: Alors, moi, j'aime bien les jeux de société. Et en ce moment, je joue beaucoup au Sky Joe, que tout le monde connaît. En jeu de société, je pense que c'est... le jeu de dames.
28: Et en jeu de société préféré, je pense que c'est le Monopoly.
17: Mon jeu préféré pour l'instant, bah là, de tout ce que j'ai vu, c'est Smash Bros.
6: C'est le foot où on fait ça là.
18: Ah, le baby foot.
6: Oui, le baby foot.
21: D'accord, merci.
13: De rien.

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4: Bonjour à toutes et tous. L'antivirus au cœur d'une réunion cet après-midi à Matignon. Le Premier ministre Sébastien Lecornu doit faire le point sur la situation avec plusieurs de ses ministres à partir de 16h15, alors qu'un premier cas français a été identifié, celui d'une croisiériste rapatriée hier. Les 4 autres passagers français sont actuellement en quarantaine, considérés à haut risque par les autorités sanitaires. Et les 22 cas contacts français, eux, sont appelés à s'isoler chez eux. De son côté, l'Espagne assure avoir pris toutes les mesures nécessaires pour éviter la propagation de l'antivirus. En plus de la française, un voyageur américain a aussi été testé positif à son retour. Pour rappel, le virus a fait 3 morts parmi les passagers de la croisière. L'Iran demande la fin de la guerre dans l'ensemble de la région, y compris au Liban, et la fin du blocus de ses ports. C'est ce qu'indique le gouvernement iranien en réponse aux propositions américaines. De son côté, le Premier ministre israélien Benjamin Netanyahou assure que la guerre en Iran n'est pas finie. Israël qui poursuit aussi ses bombardements sur le Liban. En France, la piste criminelle n'est pas écartée après cet incendie en début de journée dans la banlieue de Lyon. Il a fait 3 morts, indique le parquet de Lyon, et on compte aussi 14 victimes en urgence relative. Une enquête est ouverte, notamment pour homicide volontaire en bande organisée. La proposition sur l'aide à mourir de retour au Sénat cet après-midi. Nouvel examen après le rejet en première lecture fin janvier. Les sénateurs se penchent sur 2 textes, la légalisation de l'euthanasie et les soins palliatifs. Près de 700 amendements ont déjà été déposés, notamment par des élus opposés au suicide assisté. Et puis une œuvre monumentale en cours d'installation à Paris, le Pont Neuf bientôt transformé en caverne par l'artiste JR. Il va créer une grotte sur le plus vieux pont de la capitale et mettre en place un parcours sonore immersif. Un hommage à Christo et Jeanne-Claude, à qui l'on doit notamment l'empaquetage de l'Arc de Triomphe. L'installation temporaire de JR sera à découvrir gratuitement à partir du 6 juin. Voilà pour l'info. Bon début d'après-midi. Midi à notre écoute.
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6: Bonjour à tous et à toutes. Vous êtes sur La tribu. Nous sommes le 6 mai 2026 et nous sommes au lycée collège Saint-Thérèse pour aller dans un marché d'artisans locaux organisé par des lycéens de cet établissement.
7: Est-ce que vous pouvez vous présenter s'il vous plaît ?
8: Bonjour, je suis Christine Gauthier, professeur de pratique professionnelle sur la classe de première bac pro commerce avec laquelle on a travaillé sur le projet.
7: Pourquoi ce genre de projet est-il important selon vous ?
8: Alors ce genre de projet est important car il permet de mettre les jeunes en situation concrète, c'est-à-dire que plutôt de travailler derrière une table assis sur des chaises, et bien là ils ont contacté les producteurs, ils sont allés sur le terrain pour vendre les produits, pour faire du porte-à-porte. Ils ont suivi les producteurs au fur et à mesure et ils ont monté concrètement le marché. L'intérêt aussi, c'est que tous les cours ont été rattachés à ce projet.
9: Comment avez-vous aidé les lycéens à réaliser ce projet ?
8: Eh bien, ils avaient des fiches de travail et donc ils devaient suivre et respecter les consignes que je donnais au fur et à mesure pour qu'on avance tous en même temps. Voilà, et puis je vérifiais derrière si le travail était bien fait.
9: Est-ce que ça a pris du temps de préparer le marché ?
8: Oui, ça a pris du temps puisqu'on travaille dessus depuis le mois de septembre. Donc vous voyez, là on arrive à l'aboutissement, mais voilà, on aurait pu encore perfectionner l'histoire si on avait un peu plus de temps. Mais bon, c'était pas possible.
7: Bonjour, est-ce que vous pouvez vous présenter s'il vous plaît ?
10: Bonjour, oui, je suis Nathalie Mazin de la savonnerie Fleur de Sel à Guérande.
7: Que vendez-vous ?
10: Alors, je vends de la savonnerie, donc des savons, des shampoings solides, des chantilly corporelles, des crèmes, tout ce qui touche en fait le bien-être de la peau, la salle de bain et le plaisir de sentir bon. Voilà.
11: Comment avez-vous été contactée par les lycéens ?
10: Alors en fait, c'est grâce à Sylvie Brun, Miss Brun Folie, qui est là-bas, qui m'a proposé de venir participer à ce marché. Et c'est avec grand plaisir que j'ai accepté.
9: Pourquoi avez-vous accepté de venir ici ?
10: Alors, j'ai accepté de venir ici parce que c'est très important de donner le partage aux futurs artisans et professionnels, leur donner envie de faire ce métier qui est la vente, mais aussi de la savonnerie, le plaisir de partager en fait. Plus on partage, et plus ça donne envie.
6: Pourquoi est-il important de consommer local selon vous ?
10: Le local, l'hyper-importance, c'est de pouvoir partager au plus près des habitants de l'endroit où on se trouve, de pouvoir aussi fabriquer localement, c'est utiliser les produits des environs. Et puis surtout, il n'y a pas de transport, il n'y a pas de perte de durabilité dans le sens où la date de consommation, quand on fabrique sur le local, il n'y a pas de stockage, il n'y a pas de... Voilà, on perd moins la qualité des produits, on rattrape vraiment tout sur place.
7: Bonjour, est-ce que vous pouvez vous présenter s'il vous plaît ?
0: Oui, bonjour, du coup je suis Marie, mon nom d'artiste c'est la Marie Pinta et je suis artiste peintre, je vends des reproductions de mes aquarelles. Du coup, ça me permet de les décliner dans différents formats, du format carte postale, A5, A4, 30, 40 et je les propose encadrés, non encadrés.
11: Comment avez-vous été contactée par les lycéens ?
0: En fait, je fais partie de plusieurs boutiques de créateurs partagés, dont une au Croisic et une créatrice qui fait partie de la boutique est amie avec l'une des organisatrices. Donc c'est elle qui a été au courant de l'événement et qui m'en a parlé.
9: Pourquoi avez-vous accepté de venir ici ?
0: Du coup, je me suis dit que c'était une occasion d'avoir une visibilité. Le lycée proposait de démarcher des particuliers et puis de faire une communication. Donc je me suis dit que c'était une opportunité sympa, donc voilà, j'ai accepté.
6: Pourquoi est-il important de consommer local selon vous ?
0: Je pense que c'est important pour faire vivre les structures qui sont autour de nous, quelles qu'elles soient. Du coup, ça peut créer des emplois également et ça favorise le fait qu'il y ait de la proposition. Si les gens achètent, si forcément les gens n'achètent pas, il y a moins de propositions localement également.
11: On est maintenant avec une visiteuse du salon. Pourquoi êtes-vous venue ?
12: Pour faire un petit tour et rendre visite à Luna, qui participe au marché. C'est ma belle-fille.
13: Pourquoi est-il important de consommer local, selon vous ?
12: Déjà pour faire marcher les locaux, c'est important. Et puis acheter là pour permettre aux jeunes de pouvoir faire leur voyage scolaire.
13: Merci.
14: Ah, qu'est-ce qu'on est bien dans la tribu.
15: Trois candidats dans un mouchoir de poche, mais on se régale. C'est du beau jeu, ça. Regarde.
16: Le soprano Paul Mirabel, Squeezie McFly et Carlito.
15: Pardon. Quelle est votre réponse?
16: Marlène Schiappa. Lady Gaga. Omar Sy, Clara Luciani, Nicki Minaj, Florence Foresti, Taylor Swift, Mbappé, Emmanuel Macron, Donald Trump, Damso, Marion Cotillard, Katy Perry, Charles Leclerc, Léon Marchand, Angèle, Lenny Kravitz, Greta Thunberg, François Hollande, Philippe Etchebest, Billy Eilish, Wendy Renard, Nikos Aliagas, Barack Obama, Cyril Lignac, Teddy Riner, Julien Doré, Loane, Thomas Pesquet, Harry Potter, Yann Barthès, Inox, Tag, Lena, Situation, Adeline Champ, Brad Pitt.
15: Attention. Octobre 1912, quelle émission animalière voit ses principaux dirigeants massacrés par un animateur dont le véritable prénom est Ronan. Bien joué, 3 points.
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20: Bonjour, je suis donc journaliste, reporter radio. Quel est votre prénom et votre nom de famille ?
21: Jean-Luc.
20: Jean-Luc comment ?
21: Fleischmann.
20: Jean-Luc Lachemont. Je me nomme Iris et j'ai 18 ans. Et quel est votre métier ?
21: Je suis scientifique, un peu fou.
20: Vous êtes conscient que vous êtes faux ?
21: Oui.
20: J'aimerais comprendre quel genre de créature, genre Frankenstein ou plutôt un vampire ou un zombie ou vous voyez ?
21: Un humain mi-animal, genre mélangé avec un rat.
20: Pourquoi nous sommes là aujourd'hui ? C'est pour parler de quoi ?
22: C'est vous qui faites l'interview normalement, non ?
20: Elle est où, votre pâtisserie ?
21: À Saint-Nazaire, auprès du port.
20: Le but de cette interview, ça va être de vous demander quels sont vos projets pour la ville de Saint-Nazaire. Parce que Guérande, c'est près de Saint-Nazaire, mais qu'en est-il pour le sel de Guérande qui est produit ? Allez-vous augmenter l'économie ou arrêter le marché de ces petits marais ?
21: Non, je vais pas arrêter. Je vais peut-être faire le payer plus cher.
20: Pour faire le dessert fou, j'imagine que vous avez dû faire des études. J'aimerais savoir depuis combien de temps vous cuisinez ?
21: Depuis bientôt 15 ans.
20: D'accord, et vous comptez toujours garder les indices géographiques protégés, les IGP et les labels, pour éviter que du coup on usurpasse vos produits de qualité de ce petit or blanc.
21: Oui.
20: autre petite question. Il est composé de quoi ?
21: De chantilly, de vanille et de pépites de chocolat.
20: Et vous avez découvert quoi ?
22: J'ai découvert une larme de lune. C'est une larme qui vient de la lune. En fait, elle est tombée de la lune et elle est allée par terre.
20: J'aimerais comprendre pourquoi votre labo a explosé.
22: Je viens de faire une découverte exceptionnelle dans la ville où j'habite.
20: Et vous habitez où ?
22: J'habite à Drancy.
20: Bon bah voilà, j'imagine que c'était tout. Hein, qu'est-ce qui nous donne en général envie de le manger, ce nazérien ?
21: Il est beau.
20: D'accord.
22: Très bien.
20: J'ai juste une petite question à vous poser. L'ingrédient secret que vous ne voulez pas révéler au public ?
21: Bah, je vais pas vous le dire.
20: Pourquoi vous êtes-vous présenté en fait ?
21: Pour améliorer la qualité de vie de Saint-Nazaire.
20: Bon bah, au plaisir de vous revoir et j'espère que j'aurai l'occasion de le goûter. Merci beaucoup, Émy Froger.

0: Les moustiques sont incontrôlables et se comptent par milliers. Les serpents se faufilent dans les hautes herbes. Les fleurs sont de mille couleurs et il y a beaucoup de fruits exotiques. Il fait une chaleur intolérable et moite. Quant à la végétation, elle est d'un vert luisant. Un homme nommé Nathan est perdu au milieu de cette jungle. Brun, aux yeux verts, il est aussi prétentieux qu'un lion. Il a un perroquet multicolore aux yeux émeraudes. La guide est noire avec les cheveux bruns, des yeux malicieux. Courageuse, elle porte toujours son arc et ses flèches.
1: La guide, griffe de tigre, lui dit
2: « Attention aux vipères, mort dragon !»«
3: Ne vous inquiétez pas, je ferai attention aux serpents »,
1: lui dit-il en la prenant de haut.
2: « Oh !»
1: hurle l'aventurier.
2: « Que se passe-t-il ? »
1: demande la guide.
3: « Je me suis fait mordre par quelque chose »,
1: dit-il en tombant dans les pommes. Il s'est fait mordre par une vipère. Griffe de tigre tire une flèche et transperce le serpent. Elle l'amène dans une grotte, puis cherche des herbes, des feuilles et de la sève, des plantes pour faire un cataplasme. 5 jours plus tard, Nathan se réveille dans la grotte.
2: « Tu vas mieux ?»
1: demande la guide.
3: « Pas trop. J'ai mal à la jambe, mais le cataplasme me soulage. »«
2: Tu peux te lever ?»«
3: Bien évidemment. »
1: répond Nathan, il se lève en gémissant.
2: « Tiens, une torche !»
1: dit la guide.
4: À peine font-ils un pas dehors qu'ils entendent
5: « Alerte, alerte, alerte !»
4: de la part du perroquet.
2: « Fuyons !»
4: Et la guide, en voyant une horde de singes hurleurs courir vers eux. Elle décoche plusieurs flèches, puis abandonne. Ils sont trop nombreux, puis elle court jusqu'à Nathan qui peine à avancer. Tout à coup, ils trébuchent et tombent dans un torrent. Ils s'accrochent à un rondin, ils entendent une cascade.
2: « À l'aide, à l'aide !»
4: crie Nathan. Griffe de tigre prend Nathan par les bras, nage et s'écroule sur la berge. Nathan dit
3: « Pas besoin de m'aider, je pouvais me débrouiller. »
2: « C'est ça, c'est ça. »
4: marmonne Griffe de tigre pas très convaincu.
2: « Bon, maintenant ne touche plus à rien. »
3: « Où va-t-on ? » ?»«
2: À la cité d'or, c'est là qu'on va, non ?»«
3: Ah oui, tiens, mais je le savais déjà. Oh, regarde cette fleur trop belle et ce parfum. »«
2: Non, ne touche pas !»
4: La fleur avale Nathan.
2: « À la fleur du naine mange dragon. » Surtout ne bouge pas, elle te prendra pour une pierre sinon.
4: Nathan s'immobilise et 5 minutes plus tard, la fleur carnivore le recrache.
2: Ouf !
4: Dit-il sauvé.
2: De justesse.
4: Soupire Griffe de tigre.
5: C'était d'or, c'était d'or, c'était d'or !
4: S'exclame le perroquet.
2: Où ? Par là ! Il nous indique la direction derrière ce bois.
4: Il court à travers et arrive devant les portes de la cité légendaire.
1: Mais ils ne sont pas au bout de leur peine. Entre les ponts branlants, les rondins de bois, les volets de flèches empoisonnées, la rivière pleine de crocodiles, les murs écraseurs, la salle qui se remplit d'eau, les dalles piégées qui cachent des pics, un grand labyrinthe et enfin des ruines anciennes à décoder.
3: On est arrivé ?
1: Dit Nathan émerveillé par tout l'or qui l'entourait.
2: Oui mais...
3: Oui mais quoi ?
2: Non rien.
1: Dit-elle malicieusement avec un sourire en coin.
2: En tout cas, merci bien.
3: Pourquoi ? Tu sais très bien que tu auras ta part.
1: Dit le jeune aventurier avec un regard qui ne présage que des mensonges.
2: Avançons, tu passes devant ?
3: Évidemment.
1: Dit-il en la poussant.
3: Je dois y aller en premier. C'est moi l'aventurier, donc c'est moi qui...
1: Crie-t-il en tombant dans un fossé dissimulé par des branchages.
2: Enfin débarrassé de ce lourdingue prétentieux.
1: Soupire la guide.
4: Après quelques cris de victoire et d'admiration, elle amasse des quantités d'or, de diamants et d'autres trésors. Quand le soleil se couche, elle se remet en quête de civilisation. Arrivée à Bogota, la capitale de la Colombie, elle se trouve assaillie de questions par les journalistes après leur avoir montré les sacs d'or.
0: 3 mois plus tard, elle décide de rentrer dans son village natal, Fleuk-Fleuk. Une partie de l'argent contribue à la restauration du village, qui deviendra plus tard une ville célèbre, grâce à Mira alias Griffe de Tigre et au mystère de la Cité d'Or. 1 an plus tard, c'était la personne la plus riche et la plus connue au monde. Elle n'a révélé l'emplacement de la Cité d'Or qu'aux villageois de son petit habitat.

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2: Gabriel Pacôme, Maël et Erwan, tous collégiens à Jean Moulin, vont tenter de nous donner la définition du mot équanime. Alors, est-ce que ça vous inspire équanime et à votre avis, c'est quoi? Alors là, Gabriel, il est grave perdu, il parle tout seul, il essaie de se dire « il me faut une idée ». Et alors, as-tu une idée?
3: Je crois que c'est le nom d'une équation.
2: Et le nom d'une équation, une équation qui résoudrait quoi?
3: Aucune idée.
2: Tu as déjà fait des équanimes?
3: Je pense pas.
2: Tu penses pas? C'est un niveau un peu plus élevé que la troisième?
3: Oui.
2: D'accord. Et tu aimes les maths?
3: Non.
2: Non. D'accord, donc tu ne résoudras sans doute jamais d'équanimes?
3: Non, je pense pas.
2: D'accord, ok. Une autre idée pour équanimes?
4: C'est peut-être quelque chose qui est en rapport avec l'eau.
2: Quelque chose qui est en rapport avec l'eau. Et alors, ce serait quoi en rapport avec l'eau? Parce que c'est vaste.
4: La transformation de l'eau en pétrole.
2: La transformation de l'eau en pétrole. Ah, alors là, ça devient intéressant. Hein, parce que là, du coup...
4: C'est peut-être une équation qui voudrait résoudre comment transformer l'eau en pétrole.
2: D'accord, et comment se faire du coup beaucoup d'argent.
4: Ouais.
2: En même temps, ce sont deux matières rares, enfin deux... L'eau, c'est rare, et le pétrole aussi. Donc, du coup, il faudrait trouver plutôt un truc pas rare pour transformer en pétrole. Ou en eau. Oh, magique.
5: C'est quand tout le monde a le même nom.
2: C'est quand tout le monde a le même nom, c'est-à-dire?
5: Par exemple, tout le monde s'appelle Erwan, ou toutes les filles Margot, ou un truc comme ça.
2: Et il y a des endroits où tout le monde a le même nom, comme ça?
5: Non, mais ça me faisait penser à Nîmes, ça ressemble à nom, et quoi comme équilatéral, où c'est toujours le même truc.
2: D'accord, alors ça serait peut-être, ou alors le même nom de famille.
5: Possible.
2: Plus le prénom, plus le nom de famille.
5: Le prénom.
2: Le même prénom, d'accord. En même temps, ça peut être des parents qui, pour pas s'embêter, ils ont un garçon, ils l'appellent Erwan, ils ont une fille, ils l'appellent Margot.
5: Ouais, ça pourrait être ça.
2: D'accord, très bien. Donc équanime, tout le monde porte le même nom. Il y a peut-être des villes comme ça hein, où tout le monde a le même prénom. On ne sait pas. Erwan, une idée?
6: Je pense que c'est comme un peu avec anonyme, chose comme ça.
2: Alors donc toi, tu restes sur le coup du nom, mais alors c'est pas tout le monde qui porte le même nom, c'est...
6: Personne. C'est une personne qui aime bien des noms bizarres un peu.
2: Ah, c'est quelqu'un qui donnerait des noms bizarres à ses enfants, par exemple?
6: Comme Maëlle.
2: Oh Maëlle, c'est pas bizarre comme nom, il y en a quand même beaucoup. Ah la petite vengeance, mais en même temps c'était sympa, c'est qu'il trouvait qu'Erwan était un prénom qu'on pouvait donner à plein de personnes.
5: Oui.
2: Voilà, pas comme.
4: C'est peut-être un anonyme dans l'eau.
2: Un anonyme dans l'eau, d'accord. Un poisson anonyme par exemple?
4: Bah oui.
2: Le poisson dont on n'a pas trouvé le nom?
4: Non.
2: Voilà, il y a l'arrêt, le brochet, le bar et il y a l'équanime.
4: Bah ouais, sûrement.
2: D'accord, très bien. Ok, et en fait, il y a plusieurs équanimes, c'est tous les poissons à qui on n'a pas encore donné de nom.
4: Ouais, je pense.
2: Gabriel, qu'est-ce que tu penses de l'idée de tes camarades?
3: Je pense que la mienne est mieux quand même.
2: Rappelle-nous ton idée.
3: Je crois que c'est une équation, le nom d'une équation.
2: Et les autres sur le coup des mathématiques?
4: Peut-être, mais je pense pas.
2: Tu penses pas? Non. T'as pas confiance en Gabriel?
4: Non.
5: Non, Gabriel en maths, non.
6: Pareil. Gabriel, c'est la cata en maths.
2: Gabriel, c'est la cata en maths. Tu te sens soutenu, c'est sympa.
3: Ouais, c'est très, très sympa.
2: Ok, je te soutiendrai bien, mais moi, je sais ce que c'est, équanime. Équanime, c'est moi, par exemple. Moi, je suis quelqu'un d'équanime. Ah ah. En fait, équanime, c'est un adjectif et c'est quelqu'un dont... Qu'est-ce qu'il y a? Vas-y.
4: C'est quelqu'un de pénible.
2: C'est pas tout à fait ça, mais merci Pacôme de l'avoir soulevé. Non, c'est quelqu'un dont l'humeur reste égale. C'est-à-dire, tu vois, moi, je suis toujours de bonne humeur. C'est ça. Toi, tu es toujours un peu méchant.
4: Ouais, on peut dire ça.
2: Voilà, équanime. Donc ça aussi, ça peut être utilisé. Voilà, toujours la même chose. On imagine que vous êtes à la cantine, à table, avec des jolies filles. Vous lui dites, oh, toi, tu es d'humeur équanime. Toi, tu es équanime. Tu es toujours de bonne humeur.
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8: Salut, moi c'est Adela, j'ai 13 ans et je suis en 4e au collège Anita Conti à Saint-Nazaire. Quand j'étais plus jeune, je voulais devenir danseuse professionnelle, car j'adorais la danse contemporaine et je rêvais d'en faire mon métier. Si j'étais une musique, je serais Black Magic Woman de Santana. Parce que je trouve que l'ambiance de ce morceau correspond plutôt bien à ma personnalité.

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Dans la rue, il y avait cet homme qui levait la main sur cette femme. 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Depuis, elle évite d'en rencontrer. Mais sûrement que j'en fais trop, hein. Un truc de génération. Faudrait pas le dire trop fort, que tous ces hommes-là étaient des...

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6: Bonsoir à tous. Réunion de crise en cours à Matignon. Après un premier cas d'antivirus en France, le Premier ministre fait le point sur la situation. Sébastien Lecornu doit aussi recevoir des épidémiologistes dans la soirée, selon les informations de plusieurs médias. De son côté, l'Espagne assure avoir pris toutes les mesures nécessaires pour éviter la propagation de l'antivirus. En plus de la française, un voyageur américain rapatrié du bateau de croisière hier a aussi été testé positif à son retour. Au total, 8 cas d'antivirus sont maintenant confirmé dans le monde. Santé encore et le programme national de dépistage du cancer du poumon se déploie à partir d'aujourd'hui. Nommé Impulsion, il est lancé dans 5 régions pilotes pour détecter plus tôt les cancers chez les personnes à risque. Il a été développé et testé à Nice où 900 personnes ont pu être dépistées en 2 ans. Le parcours qui associe notamment scanner thoracique et test respiratoire s'adresse aux plus de 50 ans, fumeurs ou anciens fumeurs. Dans l'actu également, 6 féminicides depuis début mai en France. 36 depuis le début de l'année. La Fondation des femmes s'alarme sur ce terrible bilan et appelle l'État à agir. Sur Instagram, elle rappelle que les moyens aux associations féministes ont baissé depuis 2 ans. La Fondation des femmes note aussi que 3 enfants ont été tués par leur père pendant le week-end dans un contexte de séparation. Michael Young, victime d'un homejacking. Les faits ont eu lieu ce matin à son domicile dans les Bouches-du-Rhône. L'acteur et sa compagne, victimes de 2 individus cagoulés et gantés. Leurs 2 enfants étaient aussi présents dans la maison. Le parquet d'Aix-en-Provence indique qu'une enquête pour extorsion avec armes en bande organisée est en cours. Et puis le foot, et il n'y aura finalement pas de fan zone à Paris pour la finale de la Ligue des Champions avec le PSG le 30 mai. Le maire de Paris, Emmanuel Grégoire, y était favorable, mais la préfecture de police n'a pas donné son accord. En cause, l'organisation de nombreux autres événements le même jour dans la capitale, notamment un concert d'Aya Nakamura au Stade de France, un autre du rappeur Damso et le tournoi de Roland-Garros. Bonne fin d'après-midi.
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4: Bonjour à tous et à toutes. Vous êtes sur La Tribu. Nous sommes le 6 mai 2026 et nous sommes au lycée collège Saint-Thérèse pour aller dans un marché d'artisans locaux organisé par des lycéens de cet établissement.
8: Est-ce que vous pouvez vous présenter s'il vous plaît?
9: Bonjour, je suis Christine Gauthier, professeur de pratique professionnelle sur la classe de première bac pro commerce avec laquelle on a travaillé sur le projet.
8: Pourquoi ce genre de projet est-il important selon vous?
9: Alors ce genre de projet est important car il permet de mettre les jeunes en situation concrète, c'est-à-dire que plutôt de travailler derrière une table assis sur des chaises, et bien là ils ont contacté les producteurs, ils sont allés sur le terrain pour vendre les produits, pour faire du porte-à-porte. Ils ont suivi les producteurs au fur et à mesure et ils ont monté concrètement le marché. Et l'intérêt aussi, c'est que tous les cours ont été rattachés à ce projet.
10: Comment avez-vous aidé les lycéens à réaliser ce projet ?
9: Eh bien, ils avaient des fiches de travail et donc ils devaient suivre et respecter les consignes que je donnais au fur et à mesure pour qu'on avance tous en même temps. Voilà, et puis je vérifiais derrière si le travail était bien fait.
10: Est-ce que ça a pris du temps de préparer le marché ?
9: Oui, ça a pris du temps puisqu'on travaille dessus depuis le mois de septembre. Donc vous voyez, là on arrive à l'aboutissement, mais voilà, on aurait pu encore perfectionner l'histoire si on avait un peu plus de temps. Mais bon, c'était pas possible.
8: Bonjour, est-ce que vous pouvez vous présenter s'il vous plaît ?
11: Bonjour, oui, je suis Nathalie Mazin de la savonnerie Fleur de Sel à Guérande.
8: Que vendez-vous ?
11: Alors, je vends de la savonnerie, donc des savons, des shampoings solides, des chantilly corporelles, des crèmes, tout ce qui touche en fait le bien-être de la peau, la salle de bain et le plaisir de sentir bon. Voilà.
12: Comment avez-vous été contactée par les lycéens ?
11: Alors en fait, c'est grâce à Sylvie Brun, Miss Brun Folie, qui est là-bas, qui m'a proposé de venir participer à ce marché. Et c'est avec grand plaisir que j'ai accepté.
10: Pourquoi avez-vous accepté de venir ici ?
11: Alors, j'ai accepté de venir ici parce que c'est très important de donner le partage aux futurs artisans et professionnels, leur donner envie de faire ce métier qui est la vente, mais aussi la savonnerie, le plaisir de partager en fait. Plus on partage, plus ça donne envie.
4: Pourquoi est-il important de consommer local selon vous ?
11: Le local, l'hyper-importance, c'est de pouvoir partager au plus près des habitants de l'endroit où on se trouve, de pouvoir aussi fabriquer localement, c'est utiliser les produits des environs. Et puis surtout, il n'y a pas de transport, il n'y a pas de perte de durabilité dans le sens où la date de consommation, quand on fabrique sur le local, il n'y a pas de stockage, il n'y a pas de... Voilà, on perd moins la qualité des produits, on rattrape vraiment tout sur place.
8: Bonjour, est-ce que vous pouvez vous présenter s'il vous plaît ?
0: Oui, bonjour, du coup je suis Marie, mon nom d'artiste c'est la Marie Pinta et je suis artiste peintre, je vends des reproductions de mes aquarelles, du coup ça me permet de les décliner dans différents formats, du format carte postale, A5, A4, 30, 40 et je les propose encadrés, non encadrés.
12: Comment avez-vous été contactée par les lycéens ?
0: En fait, je fais partie de plusieurs boutiques de créateurs partagés, dont une au Croisic et une créatrice qui fait partie de la boutique est amie avec l'une des organisatrices, donc c'est elle qui a été au courant de l'événement et qui m'en a parlé.
10: Pourquoi avez-vous accepté de venir ici ?
0: Du coup, je me suis dit que c'était une occasion d'avoir une visibilité. Le lycée proposait de démarcher des particuliers puis de faire une communication. Donc je me suis dit que c'était une opportunité sympa, donc voilà, j'ai accepté.
4: Pourquoi est-il important de consommer local selon vous ?
0: Je pense que c'est important pour faire vivre les structures qui sont autour de nous, quelles qu'elles soient. Du coup, ça peut créer des emplois également et ça favorise le fait qu'il y ait de la proposition. Si les gens achètent, si forcément les gens n'achètent pas, il y a moins de propositions localement également.
12: On est maintenant avec une visiteuse du salon. Pourquoi êtes-vous venue ?
13: Pour faire un petit tour et rendre visite à Luna, qui participe au marché.
14: C'est ma belle-fille.
10: Pourquoi est-il important de consommer local, selon vous ?
13: Déjà pour faire marcher les locaux, c'est important. Et puis acheter là pour permettre aux jeunes de pouvoir faire leur voyage scolaire.
10: Merci.
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0: Bonjour.
1: Bonsoir.
2: Et bon retour.
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0: Et maintenant, préparez-vous à être transporté dans le monde de Benyat Akyari.

0: Comment définissez-vous votre art et votre pratique?
1: Alors, c'est... J'essaye, si tu veux, qu'à un moment donné, le champ me traverse sans que je le veuille. Ça, c'est pour moi très important. J'élimine le brain complet et je laisse parler le cœur, l'intuition. Et je peux te dire que le chant, il te traverse, il me traverse. Parfois, je cherche à ça justement, à obtenir cet état spécial où sans le vouloir, mon chant me traverse. Et je deviens la source d'un chant qui est improvisé. Et même si je chante des chants que j'aime, ce que je ferai le premier jour, avec le bagad, je vais improviser librement. Mais après, avec mon ami Bruno, je vais improviser, mais à partir de chants inspirés par ce que me raconte le pays déjà et les gens que j'ai rencontrés. Tu vois? Donc, ce sera des chants avec des paroles, des mélodies, mais qui vont déboucher sur une improvisation pour dire ce que le chant n'a pas pu dire pour moi, pour l'improvisation. Tu vois, c'est une aventure en fait. Mm-hmm. Chanter, pour moi, c'est une aventure totale. Et poétique, voilà ce que je peux te dire.
2: Et ben, ça répond très bien à la question, je pense. Et selon vous, ce serait du coup, est-ce que ce serait un peu la forme la plus pure de votre chant quand c'est comme ça?
1: Mais c'est ce que je souhaite, tu vois. J'espère toujours. Et il faut être. Je sais qu'il faut que je sois complètement branché avec l'instant, le lieu, et que je sois complètement dans la poésie et non pas dans le vouloir passer un message ou un truc comme ça, tu vois.
2: Ouais.
1: Et être branché avec les éléments que je sens, à la fois du temps, des vents, des êtres qui sont avec moi, des oiseaux, de l'océan, de tout ça. Et à ce moment-là, j'ai une chance, ouais, de que ce champ me traverse.
2: Ok.
0: Et du coup, l'improvisation, pour vous, c'est quand même ce moyen de pas trop penser et de tout de suite prendre ce qui vous traverse sans réfléchir au préalable.
1: Oui, c'est totalement ça. Et avec le temps et les expériences, donc tu deviens un peu le sourcier de ton chant toi-même. Et j'aime beaucoup me balader dans les lieux différents, dans les aventures que me propose un festival, pour toujours aller à la découverte de ces moments incroyables.
0: D'accord. Est-ce que Léane, tu veux enchaîner avec la deuxième question? Mm-hmm. Quels sont les rapports entre votre activité artistique et la culture basque?
1: Alors, je dirais qu'elles sont essentielles parce que j'ai grandi dans la culture basque. Mm-hmm. C'est-à-dire que ma première langue a été l'euskara, comme on dit, qui est ma langue maternelle, celle de mes enfants aussi, qui ont grandi dans cette langue. Et aussi d'un pays que j'ai connu complètement vivant. Et donc, j'ai grandi dans ce pays. Et quand j'en parle, tu vois, je crois rêver parfois parce que ce pays, il n'existe plus trop, même s'il se défend bien contre l'appropriation foncière des capitalistes du bâtiment, contre ceux qui veulent tout détruire pour faire la production agricole à foison, tu vois. Ils se défendent bien, ils restent assez intègres. Quand j'étais petit, dans la ferme de mes cousins, qui s'appelait Chanimenia, qui était au pied des Arbailles, dans les montagnes, s'appelait Belchiu, Sabose, les vallées Arlacondo. Tu vois, c'est des noms en euskara, de lieux. L'électricité de la ferme, elle venait d'un barrage sur le torrent qui était là à côté. Le savon, il était fait dans l'abreuvoir avec le gras des bêtes. Et il y avait des moutons, il y avait des mulets, Je me rappelle mon grand-oncle, quand il traillait les brebis, il faisait comme ça, puis les chats étaient là pour sauter au vol, aspirer le lait. La charrette, elle faisait comme ça, sur les chemins, tu vois, comme ça, tu vois. Comme ça, tu vois, on était souvent en haut, au milieu des foins qui étaient coupés, et nous, on dansait comme ça avec la charrette. Quand le travail était fini la nuit, dans la nuit vraiment d'été, toute bruissante d'insectes. Parfois, je me rappelle, on tendait des grands draps et venaient se poser, mais des papillons comme ça, tu vois, tout petits, des fois, mais comme ça, hein. Et dans cette nuit bruissante d'insectes, mais moi j'étais petit, hein, mes cousins prenaient des clairons dans la nuit et ils tutaient dans la nuit comme ça. On attendait dans la nuit bruissante que d'une ferme plus loin, on ait une réponse qui vienne. Et c'est mes premières leçons de musique, c'est ça, moi. Hein. La nuit bruissante d'insectes, attendre la réponse, le son du clairon dans la nuit. Quand on allait vers les sources de la Bidouze qui sortaient de deux grottes, la rivière qui passait, avec ma tante Kakine, qui était couturière dans une rue un peu plus bas que ma maison natale, elle nous disait, voilà, il y a le charbonnier qui est là. Effectivement, il y avait dans la forêt un charbonnier qui faisait le charbon de bois dans la forêt. Et j'avais un oncle qui faisait descendre sur un grand câble, parce qu'il savait faire ça, quelques troncs qu'il avait coupés à la hache de quelques hêtres qu'on lui avait commandés pour des charpentes ou des trucs comme ça. Et bien c'est dans ce pays-là que j'ai grandi, en jouant à la pelote partout, en dormant à 14 ans dans la montagne, en nageant dans les rivières. Je rêve, quoi. On riait beaucoup. Tu vois, c'était pour moi, c'est un trésor. Je suis un peu rebelle et un peu dans la beauté et un peu libre. Je pense que c'est cette enfance m'a rendu comme ça.
0: Du coup, je me permets de sortir du script et des questions, mais en vrai, c'est quand même un peu en lien. Est-ce que penses que par exemple ces souvenirs d'enfance avec justement les nuits bruissonnantes, etc., c'est ça qui a un peu formé ton art à l'heure actuelle et le lien que t'as avec justement la nature, te balader dans le moment présent?
1: Oui, totalement. Parce que quand j'écoute une bande électroacoustique de poètes du son, tu vois, comme Luc Ferrari ou Jean Schwartz ou d'autres, pas ceux qui font les sons électroniques rapidement forgés à tout ce qui est à la mode, mais les poètes vraiment du son, bien sûr, c'est avec tout ça que je renais. Mon enfance parle en moi, et je dis que quand je chante, tu vois, je te le dis, mais c'est sûr, j'ai tous les âges de la vie en moi quand je chante, qui parle en même temps, hein. Et ça, c'est un trésor.
0: Et du coup, il y avait une autre question sur comment cela résonne avec la culture bretonne pour vous, en tout cas s'il y a un lien avec la culture bretonne pour vous à l'heure actuelle, comme en soi le Pays basque, comme la Bretagne avait ce truc d'être résistant et indépendant par rapport aux pays aux alentours, enfin au pays qui les possède, entre guillemets. Donc savoir si pour vous il y a. Ça résonne avec la culture bretonne
1: Alors oui, j'ai eu, parce que certains sont morts, comme Jan van Schemmeler ou d'autres, mais j'ai eu beaucoup d'amis ici, des très grands amis, et je les ai toujours aussi. Ce que je cherche, c'est les vivants, et ce qui me rendra encore plus vivant. Enfin, pas ceux qui ont bloqué la tradition dans un folklore qui ne bouge plus, qui n'est plus habité par le vivant, qui est un truc par peur de perdre qu'on garde tel qu'il est. Mais c'est pas ça, il n'est pas tombé, il n'est pas venu du ciel tout cuit. Il a été créé au fil des générations, il a été réinventé. Et je vis ma tradition comme un lieu de renaissance, tu vois. Et quand je viens en Bretagne, je cherche les êtres, et on se trouve, hein, on se trouve les êtres qui sont habités par la même chose. Erwan Karavec, bon, je t'ai cité Jan van Schemmeler. La première fois où j'ai chanté avec lui, c'est à La Roche-Jagu, Pour moi, c'était une découverte incroyable. Je connaissais pas la Bretagne. Je voyais ces grandes rias de fleuves qui allaient à la mer. Je voyais ces arbres centenaires, ces châteaux. Et on nous avait proposé de chanter au bord du vide, des chants d'enfance, comme si on était des funambules. Et les funambules, c'était le rayon de lumière qui venait vers nous. Heureusement qu'on n'y allait pas, parce que sinon on serait tombé. Mais tu vois, pour moi, c'était ça. Et on avait chanté l'un après l'autre des chants d'enfance et qui nous remuaient, quoi, tu vois. Voilà, c'est ce qu'on avait fait. Et après, comme par hasard, tu avais l'orchestre de Paul Motion, le grand batteur américain, avec Bill Frisell à la guitare, avec Joe Lovano au sax, et Henri Texier, qui était le maître d'œuvre breton, d'origine bretonne, de toutes ces magnifiques soirées. Et là, on voyait, j'étais là, moi, je voyais, ah, quel

0: tout jeune un matin, sans prévenir mes parents, se battre dans la deuxième division blindée de Leclerc, toujours en pointe dans les combats contre les nazis, avec ses copains et autres. Et donc, lui, il m'a pas éduqué autrement, hein. Et donc, j'ai eu la chance de, tu vois, qu'au Pays Basque, on est éduqué au défi. On est éduqué à la liberté et au défi. Ça fait partie des petits de notre éducation. Donc, en général, tu vas trouver toutes sortes de personnes, mais les gens sont animés par une force de vie, quoi. Et un esprit de liberté. Mais après, en grandissant, je vois comment les communautés se sont organisées pour gérer la montagne, par exemple. Pour gérer même un caillolard, une bergerie dans la montagne. Avec 7 tchotch, dans 7 parties. 7 parties, dans 7 troupeaux. Qui font, donc, se répartissent en cercle les responsabilités les uns après les autres. S'occuper des agnels, s'occuper des agneaux, aller chercher l'eau, faire le fromage. Chacun savait tout faire et tout le monde faisait le tour, semaine après semaine, des responsabilités. Il n'y avait pas de chef. Le chef, c'était l'ensemble, ce qu'il disait. Je rêve, quoi.
1: C'est horrible, le lycée expérimental.
0: tu vois pourquoi je le disais tout à l'heure. Non, c'est ça. Et attention aussi, dans le basque, ce sont les mêmes mots, mais c'est vrai ce que je vous dis là, c'est pas du baratin, ce sont les mêmes mots pour faire un fromage qu'entre un homme et une femme qui s'aiment vraiment pour faire un enfant. Les mêmes mots.
1: Ça me fait un peu rire.
0: Donc tu fais pas un produit, tu vois, tu fais naître quelque chose. Et je trouve... Oui, parce que ça ennoblit forcément ton geste, ce que tu fais sur Terre, quoi. Après, bien sûr, tu rentres dans les canaux, il faut les vendre et tout. Là aussi, il faut réinventer. Donc, je crois que vous réinventez vous-même dans ce lycée, d'après ce qu'on m'a dit. Il faut réinventer les circuits de vente, les communautés, les choses. Il y a du boulot, hein. J'admirais un homme qui s'appelait Jean Pitreau, qui était le dernier de, toujours le rebelle et le dernier de l'école de son hameau, et qui a été un des pionniers de la lutte non violente pour les plus pauvres des montagnards, et pour les femmes qui disaient que c'était la deuxième bête de somme après le mulet dans les fermes. Et quand il y avait des grèves dans le bassin de Parentis, dans le Béarn, les soutiens étaient là. Quand il y a eu le tremblement de terre à Arrête qui a détruit les maisons, il a inventé les chantiers reproches. Par exemple, quand l'hélicoptère allait pour sauver les moutons d'un riche et qu'il refusait d'aller poser ce qu'il fallait pour réparer des maisons fissurées où il y avait un frère et une sœur assez âgés qui habitaient, eh bien, il appelait les étudiants, il appelait les fils d'agriculteurs pour avoir la pioche, ça, ouvrir le terrain, il filmait ça, il envoyait ça à la télé, pour protester contre l'inégalité de traitement. Donc cet homme-là, pour nous, il a été incroyable, quoi. Pour accueillir un ministre, il avait déjà fait faire toutes les enquêtes dans toutes les vallées autour, par les fils d'étudiants, les fils d'agriculteurs, etc. Ce qui fait qu'il arrivait à la rencontre avec le ministre, avec tous les dossiers déjà prêts. Et puis c'était la non-violence active. Une fois, je l'ai vu, il y avait, à propos d'une terre qui était vendue pour le tourisme dans un village qui s'appelle Iholgi, la vente d'une terre pour le tourisme. Certains du village étaient pour, et d'autres contre. Et ceux qui étaient contre avaient inventé une manière avec le théâtre, avec la musique, de protester. Les autres ont voulu rentrer avec les tracteurs pour défoncer la scène, et lui s'est interposé au milieu. Il a débranché l'eau dont on se sert contre les incendies, et avec l'eau et tout ça, il a

0: empêché que les tracteurs n'arrivent, quoi. Il a réussi, quoi.
1: Ça, c'est fort, quand même. Je pense qu'il faudrait qu'on prenne exemple là-dessus pour des manifestations. Enoch, prends note.
0: Et nous, je sais que quand moi je travaillais à l'usine, un jour les maquignons faisaient monter les prix pour les agneaux, au détriment du travail. Il nous a demandé, bon, on a ça, débrouillez-vous pour vendre le plus grand nombre d'agneaux dans vos usines là, et au prix que nous on veut. Eh bien, on a fait. Et comme on était dans des syndicats qui comprenaient ça, et bien voilà, on lui a vendu tous les agneaux qu'il voulait au prix qui était honnête, si tu veux, pour les bergers. Mmh. Et les maquignons, ils ont dû reculer. Et c'est lui aussi qui était contre l'armée au Larzac, quand il y a eu les choses. C'est lui qu'on venait voir pour savoir ce qu'il fallait faire. Il était pauvre, il est mort d'épuisement. Il est mort d'épuisement. Un jour, son cœur a lâché. Il est mort d'épuisement. Et c'est lui qu'on venait voir pour savoir qu'est-ce qu'il fallait faire. Et il allait voir les gens du Larzac. Il leur disait, vous savez, moi, je suis avec ceux de Pierre Fiche, les plus pauvres, dont on ne parlait pas beaucoup. Mais contre cette injustice, on est là, quoi. Et aussi, tu vois, quand il y avait les... Par exemple, au moment de faire les foins, quelqu'un qui était malade ou qui pouvait pas travailler, il y avait toujours quelqu'un. Il avait créé l'ASAM, Association en Service des Agriculteurs de Montagne, où quelqu'un, il y avait toujours quelqu'un qui venait dans la ferme où il y avait ce truc-là pour donner un coup de main. Et dans notre jeunesse, ça a été lui, il est mort trop jeune. Ses idées n'ont pas été transmises totalement comme il fallait. Ça, c'est... Il faut le savoir, hein, il faut... Mais il nous a éduqués comme ça. L'école du quartier, il n'y avait pas assez d'enfants, l'éducation nationale la supprime. Ah bon ? Eh bien, il se forme une association à Pau et à Bayonne pour financer le temps qu'il y ait assez d'enfants, parce qu'il y en avait qui étaient trop petits encore pour aller dans l'école, arrive dans l'école pour financer deux personnes. Une personne qui était bonne en maths, qui enseignait les maths et tout ça, mais à sa manière, hein. C'était pas un prof dirigiste, tout ça. Et l'autre, qui s'appelait Denise Chanchu, qui était peintre et qui était basque, qui enseignait à travers l'art, la langue basque, pour qu'elle ne se perde pas. Et ça, autant que le temps qu'il a fallu pour qu'il y ait eu de nouveau assez d'enfants dans l'école pour que l'excuse de l'éducation nationale ne puisse pas marcher. Voilà un peu nous, comment on a été éduqués.
2: C'est vraiment une histoire de... Là, j'ai pas le mot, mais de... Pas de survie, mais de...
0: Moi, je
2: quelque chose, c'est très inspirant.
0: Je te le jetterai pas, ce mot, hein. C'est de la survie. Mais dans la survie, avec le sens noble du mot.
2: C'est ça.
0: Et c'est ça qui veut dire.
2: Oui, tout à fait.
0: Voilà,
2: oui.
0: Donc,
2: exactement. Je prends.
1: Pas de paparazzi, on a dit.
0: Ah, une autre histoire. J'en avais raconté l'autre jour. Quand j'étais dans une usine de fonderie, il y avait un gars qui était mi-til, qui était ouvrier agricole, qui n'avait pas été éduqué à sa propre liberté. Et comme j'étais délégué syndical, un jour je l'ai surpris à dire au contremaître, tu sais, là, il y a Benyat en haut qui fait tout ce qu'il peut pour qu'on sorte. Parce qu'on va sortir, on va faire la grève. Mais moi, je reste, hein. Et alors, il sortait pas. Et nous, on discutait sans se haïr. Je sais pas comment il faut dire. Ah, on se discutait. Pourquoi tu sors pas, tout ça? Ah, mais d'accord. Mais on se haïssait pas, tu vois. On discutait dur, mais on se haïssait pas. Donc, il y avait toujours quelque chose qui, une fraternité. Et on parlait de toutes les histoires de la vie. Et dans la ferme où il travaillait, la ferme Barea, où était un des proches de cet homme qui nous a tant marqué, Jojo, il s'appelait. Et il me disait, tu sais, Jojo, il se cachait dans le feu fanil pour lire. Et un jour, plus tard, il m'a dit, viens, il m'amène à la maison, il me dit, assieds-toi, c'était la cuisine. Il me sort le cahier de son fils, il me tourne les pages, il me regardait comme ça, tu vois. Il n'y avait que des très bien. Son fils, il travaillait bien. Il était doué pour ça. Il avait des très bien. Et il était heureux, après avoir critiqué celui qui se cachait dans le frein pour lire, de voir que ses fils, ils faisaient pareil, quoi. Peut-être qu'ils avaient de bons instincts, tu vois, sûrement d'ailleurs, pour être aussi bon. C'est important. Bon, voilà un peu de quelqu'un.
2: Moi, je me posais la question. Cette histoire-là de lutte et de survie de la culture, ouais. Est-ce que tu la chantes ?
0: Ah oui. Mais je la chante dans les poèmes. Je ne dis pas « il faut être libre, vivre la liberté ». Je raconte des histoires grâce aux poètes. Sans ça, moi, je crois qu'il manquerait quelque chose. Et grâce à eux, je chante, oui. Je chante des trucs qui sont inspirés par ça, oui. Mais je ne fais pas... Un temps, par exemple, beaucoup, le chant, il servait à mettre en musique des messages. Moi, je préfère réveiller le vivant par des histoires, par des poètes, et que sans que tu sois un propagandiste, ça t'atteigne tellement que ça te réveille, quoi. Je préfère faire ça.
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2: Pour toi, du coup, ça signifie quoi le Festival de l'eau ?
0: Alors, je suis sensible beaucoup chez moi, dans le Pays Basque, dans les Pyrénées, au cycle de l'eau. Ça, c'est sûr que on a la chance de ne pas être en sécheresse comme beaucoup de... Mais on a les pluies, les orages en été, on a les gaves, on a les... Et on connaît les dangers, comme je disais tout à l'heure, de l'agriculture intensive, de la pollution des eaux, tout ça. Oui. Un jour, même en allant à la montagne vers un lac, ça c'est une histoire assez incroyable, j'ai senti que, ça m'a marqué aussi très fort, qu'il y avait sous une pierre l'eau qui sortait. Alors, je sors la pierre, et effectivement, l'eau... Elle faisait comme ça, tu vois. Elle venait au lieu de tomber, elle venait comme ça. Donc, pour aller boire, il fallait descendre comme ça, et avec les lèvres, à peine avec les lèvres, toucher, comme si tu faisais un baiser à quelqu'un que tu aimes, tu vois, comme ça. Et boire comme ça, tu vois. Tu fais pas un robinet, et puis comme ça, pourquoi pas? Mais c'était respecter, tellement respecter l'eau qui montait vers toi que ça m'a marqué pour toujours, quoi. Alors quand je viens ici maintenant, moi je dis, je me demande, eux, pourquoi ils aiment l'eau? Ils me parlent de quoi là? Qu'est-ce qu'ils veulent? Alors je les écoute. J'écoute. Ah bon, il y a l'eau des étangs de la Brière, le pays noir, qui va... Là par-dessous, il y a des canaux, tout ça, qui va vers la Loire, de là, vers l'océan. Alors ça me parle, je connais pas, mais quand j'y vais, tout de suite, je suis fasciné, quoi. Ça m'intéresse. Alors comment cette eau, par-dessous, les circuits, l'eau vitale, comme ça. Et ensuite, parce que pour moi, le cycle de l'eau, c'est un cycle, c'est-à-dire... Voilà, ça s'en va vers l'océan. L'océan, nuage, pluie, source. Oh, pour moi, c'est ça. Et donc, c'est pas que comme ça, quoi. Tu vois? Et ça m'inspire beaucoup, quoi. Ce cycle de l'eau, comment il se passe ici? Ah, c'est comme ça, c'est comme ça, c'est comme ça, c'est comme ça. L'eau de la Loire, comment elle est, la couleur, si elle est polluée, si elle est... Quand je vois les usines, je me dis, mais quoi, qu'est-ce qui se passe, tout ça? Puis je vois leur préoccupation pour l'eau, vitale. Et je les écoute. Et en les écoutant, ils me racontent leur pays. Parce qu'il n'y a pas meilleur... je crois que c'est un des meilleurs guides pour raconter un pays que de raconter l'eau d'un pays. Ou comment elle se comporte dans un pays. Parce que l'eau, elle appartient à personne. Elle est à nous tous. Elle est à toute l'humanité. Donc, faut savoir comment ça marche, quoi. Et quand je vois leur intérêt pour ça, et comment ils la mettent en valeur, ben moi, je suis OK. Puis je les écoute, puis ils me proposent, tu vas chanter là. Puis bon, j'y vais, mais avec plaisir. Ainsi de suite. Donc, quand je viens que j'entends ça, je dis OK, quoi. Et j'y vais.
2: Toi, c'est presque c'est l'identité du pays, en quelque sorte.
0: En tout cas, sur le plan de l'action des humains, oui. C'est l'identité de la nature, comment elle marche, et de voir comment les humains, qu'est-ce qu'ils font de ça. C'est plus qu'une ressource, c'est une respiration de la terre, quoi. Et de voir comment les gens s'en occupent et comment ils tiennent à ça comme il faut, et pour que ça dure surtout, alors là, oui. Là, je sens qu'il y a, sur le plan du vivant, quelque chose de très beau qui se joue. Ici, c'est comme ça. En Andalousie, il y aura les canaux avec les petits barrages, avec les... tout d'un coup par là, tout d'un coup par là, tu vois. Et dans chaque pays, raconte son histoire de l'eau. Certains se boivent avec ça. Où j'ai appris que les Touaregs, ils se lavaient, pas comme moi, à la douche, sans s'étendre, mais avec un moins d'eau. Tout ça, ça me plaît parce que je me rends compte comment dans les pays les gens se comportent avec l'eau et ils racontent en fait la vie, comment ils se comportent avec la vie vivante.
5: Qu'allez-vous présenter pendant le festival?
0: Ah,
5: c'est une surprise.
0: Ouais, alors c'est en train de se faire.
5: Mm-hmm.
0: J'ai eu la chance de rencontrer par exemple les gens du Bagad de Saint-Nazaire. Et donc, il faut se connaître, quoi, quand même, un peu. Donc, on a été sur le toit de la base. Et comme il n'y a pas cette année le bateau en bas où se trouvent les voies pour dialoguer avec le Bagad, donc on va être tout en haut, quoi, le Bagad et moi. Et donc, il faut voir où on se met, comment on va se mettre, l'espace. Déterminer l'espace est fondamental. Pour que le son irrigue le plus grand nombre de choses, pour que le rapport entre la voix et le Bagad, qui est très puissant, puisse être équilibré. Donc je sais que j'aurai un micro avec Nicolas, ici, pour arriver à, non pas à hurler chaque fois avec le Bagad, mais à chanter, même si je veux dire des mots, quand ils seront au maximum, pour avoir la chance de faire des choses comme ça. Et puis après, quand ils m'ont amené dans leur local, ils m'ont fait écouter toute la suite de danse qu'ils veulent faire. Alors ils m'ont bien expliqué, hein, tout, on commence par ça, ça, ça, ça, là. Après là, c'est la percussion qui vont continuer, puis il y en aura deux, puis tac, tac, tac, tac, tac. Et puis alors, moi je leur ai dit, vous changez rien finalement au bout d'un moment, vous changez rien, je vais bien apprendre tout ça. Et moi, je vais improviser avec ça. On va essayer le matin pour les niveaux sonores. Et quand vous jouerez, je vais improviser de temps en temps avec vous. Ce sera le premier moment. L'autre moment, ça sera au pied des fresques du Petit Maroc. Et là, je serai avec Bruno Maurice. On sera dans un cadre plus intime. Et c'est là où je chanterai les chants. Les chants. Je sais que je vais chanter maintenant, je vais chanter « The Meeting » en anglais. « The Meeting », c'est l'hymne du Black Panther Party. Vous savez ce que c'est ça? C'est un parti qui unit les Afro-Américains, qui a été très célèbre du temps de Martin Luther King et autres, c'était un autre parti, pour défendre les droits des Afro-Américains. Et donc, leur hymne, c'est quoi? Alors, c'est Colette Magny qui la chante, qui est une chanteuse qu'on
1: a. Ah, oui, si, d'accord. C'est bon, maintenant, je visualise. Ça m'est revenu.
0: Tu te reviens?
1: Mais Nina Simone n'avait pas fait des choses avec eux?
0: Ah, Nina Simone, je l'adore aussi pour ça, tu vois. Allez. Je me mets que tout doucement, tout l'autre jour, je le disais, je me mets, moi, en tant que gars, tu vois, un peu à l'école des femmes aussi. Mais... tranquille, toi, doucement, pour voir qu'est-ce qui se passe, là, tu vois. Et donc, ça a été composé l'hymne par Helena Brown, une femme. Elle raconte la discussion autour d'une table d'un gars et d'une fille. Lui dit, voilà ce que je vais faire, ça, ci, cela, mes rêves, tout ça. Et puis, elle lui dit, en anglais, comme ça, elle lui dit, ah, tu sais, toi, bien sûr, je connais ces rêves, bien sûr, autant que toi, mais regarde-moi comment je te traverse. Donc elle l'appelle pour qu'il se rende compte qu'elle, en tant que femme, elle existe et qu'elle a aussi, par ses désirs profonds, à irriguer tout ça avec qui elle est dans le combat. Et c'est ça l'hymne. C'est pas on va tous les tuer, tout ça. Non, c'est une discussion entre un homme et une femme. Ça, c'est sûr, je vais la chanter, suite à la réunion avec les trois retraités, qui m'ont foutu en l'air, mais vraiment, c'était trop émouvant. Chacune a raconté sa vie en disant des choses que, bon, le micro, qu'elle n'avait même pas dit à leurs enfants. C'était trop émouvant, quoi. Alors là, ça, je vais le chanter, ça, c'est sûr. Et je vais chanter aussi Strange Fruit de Billie Holiday, donc qui raconte comment les Blancs du Ku Klux Klan pendait les Noirs à une époque par racisme. Voilà, parce que je ne supporte pas ça. Je sais que ces deux, je vais les chanter. Et après, bien sûr, je suis en train de penser à d'autres. Tout doucement. On va chanter 20 minutes, une demi-heure, pas plus.
1: Et c'est quel jour déjà?
0: Le 14, je crois.
1: Le jour de l'ouverture. Okay, oui, c'est ce que je me disais, c'est le premier jour, ok.
0: On sera dans ce petit endroit au pied des fresques du Maroc, là. C'est ça, je pense, c'est comme ça, le petit Maroc. Et voilà, grâce à Nicolas, on va essayer d'être dans le champ, complètement différent qu'en haut de la base, pour qu'on ait cette intimité de champ. Voilà. Et après, aussi, dans les... à la Brière, je crois, avec oui. Doneda, on oui. va jouer
6: dans le kayak. Non, tu n'es pas dans le kayak, les gens font une balade en kayak, et après il y a un petit intervalle musical, et toi tu es sur la rive ou sur un pont.
0: Ah oui,
6: quand il passe.
1: C'est compliqué votre organisation. Voilà.
0: Je vous raconte une histoire. C'est qu'on a fait, on était à, comment ça s'appelle cette ville là dans l'est de la France?
2: Non, c'est Strasbourg.
0: C'est le petit. Bon, enfin bref, on était là.
1: Il y avait
0: un champion de kayak, une école de kayak, dans un espèce de ruisseau qu'il faisait pour apprendre, tu vois. Et donc, on avait décidé de jouer avec, tu vois, si tu dansais dans l'eau, tu vois, comme ça, tu vois. Alors, tu avais un gars qui lançait des photographies dans le courant. Alors, le kayakeur, il était là. Tac, il a ramassé. Tac, ils mettent sur un rocher, etc. Et il y avait Doneda qui était là-bas à 20 mètres plus haut, et moi ici, sur l'autre côté de la rive, là. Et on chantait pour accompagner la danse du kayak. Jusqu'à ce qu'après, il file à toute vitesse vers là-bas. Ah bon, c'est de bien.
1: Quelle sacrée occupation.
2: C'est ça de découvrir le programme. Ça vous donne envie de prendre des kayaks?
1: Ah, je déteste les kayaks. J'ai fait du canoë kayak, une paddle. J'ai détesté. Je n'aime pas ça. Puis t'avais quelqu'un qui ramait pas, c'était super long. Puis dans la Loire, avec il y avait vraiment très peu d'eau. Du coup, les rames se prenaient juste dans le sol. Sauf que c'est juste vaseux, le sol de la Loire, puis tu sais, le sol n'est pas stable. Et c'était juste horrible. Et à un moment, j'ai eu le malheur de me dire, mais tu sais, parfois, il y a des effondrements de terrain dans la Loire. Sauf qu'on avait genre 8-9 ans, du coup, en fait, elle était juste en panique totale et elle me tenait, elle se cramponnait à moi. En mode, on va mourir! On va mourir! Je regrette, mais de toute mon âme, cette journée. Donc, non, Enoch,
5: avec le vent.
1: Tu ne me mets pas dans un canoë, un kayak ou un truc à quoi.
7: En même temps, c'est la Loire, c'est vraiment le pire endroit pour faire ça, quoi.
5: Oui. Tu mets un pied dedans et puis là, un pouf, un silure qui.
1: Non, mais quand j'étais gosse, j'allais me baigner dans la Loire, puis après j'ai appris tous les dangers qui étaient autour et ces adultes connaissaient tous les dangers qui allaient autour et c'était genre, c'est pas grave, on va laisser l'enfant de 6 ans seul. Bon, tu restes pas trop loin, hein, rayon de 50 mètres.
5: La mononucléose.
1: Moi je pense qu'on essayait de se débarrasser de moi secrètement.
0: Génial.
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1: Et on a une dernière question pour clôturer tout ça, qui n'a rien à voir, et c'est juste la question qu'on va poser à chaque interview tout le temps et tout le temps. Est-ce que vous avez une musique, un album ou un artiste musical préféré? Et sinon, qu'est-ce que c'est? Si c'est compliqué, si c'est très compliqué de choisir, on peut se limiter à l'artiste préféré, on peut même en choisir deux ou trois.
0: Franchement, c'est très dur parce que j'ai beaucoup de. Mais je vais quand même en trouver un. C'est le quintet de Charles Mingus, donc un jazzman, en tournée dans l'Europe du Nord. Il a sorti des disques. Donc il y a Charles Mingus, le rebelle et le chef d'orchestre à la contrebasse. Il y a un pianiste qui dit rien mais qui est génial, un peu à sa droite. Il y a Danny Richmond, je crois, à la batterie. Lui, celui qui cimente, renouvelle tous les rythmes, comme ça. Il y a un trompettiste qui est très bon, plutôt petit, qui joue un peu classique, mais bien, bien quand même, tu vois. Il y a un ténor qui fait comme ça. Et puis, il y a un extraterrestre, Eric Dolphin. Eric Dolphy, l'extraterrestre, lui, traverse la musique comme une comète. Et tout le monde s'aime quand il fait ça. Le petit trompettiste, il a la banane, comme ça. Il rigole de plaisir. L'autre le regarde, tout ça. Il y a un respect entre eux, tu vois, incroyable. Et puis le rebelle, là, qui avec sa contrebasse, qui tient tout, quoi, avec son copain à la batterie. J'adore.
1: Alien. Non, mais ça, c'est une question. Qu'est-ce que tu entends par alien? Qu'est-ce qu'il fait de si alienesque? J'ai pas compris.
0: Eric Dolphin.
1: Oui.
0: Eric Dolphin. C'est un extraordinaire saxophoniste.
1: Ah, c'est un saxophoniste.
0: Il a aussi il joue la flûte. Mmh. Très, très, très, très bien. Mais surtout, c'est un poète incroyable, un extraterrestre. Il traverse comme une comète la musique. Franchement, et tout le monde l'aime, et il aime tout le monde. Parce que quand il faut faire les riffs pour soutenir les solos des autres, tu le vois, comme c'est filmé, tu dis, comme il s'entend le pote à côté, il fait comme ça, il fait, et tac, ça part au millimètre, enfin, tu vois, un pour tous, tous pour un pour tous. Ça, j'adore.
1: Est-ce que avant de clôturer, il y a quelqu'un d'autre qui aimerait ajouter quelque chose? Vous?
2: Ben, moi, je voulais rajouter, vous racontez tellement bien les histoires.
1: C'est vrai, c'est vrai.
2: Je pourrais écouter pendant des heures, moi.
1: Oui, c'est ça, juste, on se met tous dans des petits canapés, on se met un petit plaid, on se fait un petit chocolat chaud et vous nous racontez plus des histoires.
2: J'arrête pas de vous voyer au lieu de vous voyer.
1: Oui, non, mais c'est réflexe, je pense.
0: Bon, mais moi, je veux dire autre chose. Moi, j'aimerais être dans la chaise roulante et écouter vos histoires. Franchement, vous me plaisez beaucoup. Et je sens qu'il y a des vies là-dedans. Et des sourires et des forces. Et j'aimerais vous écouter un jour, moi aussi, tranquille.
1: Eh ben, merci beaucoup de nous avoir laissé vous interviewer.
7: C'était un grand plaisir.
1: C'était avec plaisir. Et j'espère que tout le monde qui écoutera cet audio passera une super bonne journée, soirée, matinée, midi.
7: Festival de l'eau.
1: Festival de l'eau.
7: Let's go.
1: En effet. C'était expérimentalement votre du lycée expérimental diffusé sur nous ne savons pas quoi encore, mais potentiellement La Tribu ou Jet FM.

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5: Bonjour, bienvenue sur la radio La Tribu. Je m'appelle Ryan, je suis placé au centre éducatif fermé de Saint-Nazaire et à l'occasion des 120 ans de la loi sur la laïcité, nous participons à la création d'une émission avec l'aide de la radio La Tribu. Pour sonder ce que pensent les gens de la laïcité, nous avons fait un micro-trottoir dans le centre-ville de Saint-Nazaire. Nous avons interviewé M. Mandou, principal du collège Pierre Nerange, Issam Rachid Karad, comédien qui joue une pièce sur la République française, et enfin Farid Abdelkrim, ex-islamiste qui est maintenant comédien et médiateur en prison. Nous commençons donc par le micro-trottoir.
6: Qu'est-ce que la laïcité selon vous ?
7: C'est le respect de tous les cultes, c'est la mise à égalité de tous les cultes et en même temps savoir qu'il n'y a pas de culte qu'on doit mettre en avant plus qu'un autre. Donc c'est une sorte d'égalité des religions et en même temps une mise à distance par rapport à certains lieux, par exemple l'école. L'école, il est clair que si vous êtes, je ne sais pas, catholique et vous arrivez avec une croix géante sur le dos, mais en même temps, on doit respecter les croyances de chacun.
8: La laïcité, c'est de ne pas mélanger la religion et les lois de l'État.
9: La laïcité, je dirais que c'est l'ouverture à tout le monde, pour tout le monde et sur tous les sujets. Parce qu'en fait, c'est très large. Pour moi, c'est une notion d'ouverture, d'esprit, de plein de choses.
10: Alors, la laïcité, c'est une grande question. C'est sans doute la liberté d'avoir des opinions sur la religion, ou pas.
11: C'est aussi défendre l'État contre un certain nombre de prosélytismes, notamment religieux.
12: C'est le fait de pouvoir vivre tous ensemble dans le respect des uns des autres, de chacun puisse penser, quelle soit sa religion, sa façon de vivre.
13: Pour moi, la laïcité, c'est un principe juridique qui fait que dans les services publics, on ne peut pas avoir de signe d'appartenance religieuse. Dans l'espace public, en revanche, on peut faire ce qu'on veut, même si je ne suis pas tout à fait d'accord au-delà du juridique pour moi.
14: Pourquoi ?
13: Pour moi, le fait que dans l'espace public, on n'ait pas trop de signes ostentatoires d'appartenance religieuse permet de tous vivre ensemble plus facilement et de ne pas tomber dans un communautarisme qui est plutôt, il me semble, une sorte de ruissellement du modèle anglo-saxon où on vit tous côte à côte sans s'embêter, alors que moi j'aimerais qu'on soit tous plus intégrés sans parler tout de suite des différences.
14: Qu'est-ce que la laïcité selon vous ?
15: L'absence de visibilité de religion.
16: C'est une grande, grande loi qui a été votée en 1905 grâce à Aristide Briand, qu'on connaît bien à Saint-Nazaire. Hein. Et finalement, c'est une des lois les plus importantes qui soit. Chacun a la liberté de choisir s'il a une religion ou s'il n'en veut pas. C'est clair. Et ça, c'est la loi qui permet d'avoir la religion qu'on souhaite ou de ne pas en avoir.
6: Selon vous, est-ce qu'on explique assez ce que la laïcité ?
7: Non, pas assez. Non, je pense qu'il y a un manque de ce côté-là et on devrait, je ne sais pas, si les cours d'instruction civique existent toujours. Moi, dans mon époque, dans mon temps, ça existait. Ça mériterait beaucoup plus d'accorder de l'importance à cette éducation-là, c'est-à-dire à expliquer ce que c'est que, donc justement, par exemple, la laïcité, même la morale, etc., enfin des bases fondamentales de nos...
8: Pas du tout. Parce que c'est, deux poids, deux mesures, c'est pas pour tout le monde pareil. Moi, je suis musulman. Quand je vois qu'il ne faut pas porter le voile, moi, il n'y a pas de problème. Hein. Je l'ai dans mes poches, moi, le petit chapelet. Et je marche, j'embête personne. Mais quand je vois que pour certains, c'est comme ça, et d'autres, c'est comme ça, quand je vois la mairie de Béziers, ils fêtent Hanouka. Moi, j'ai rien contre les juifs, chrétiens, on est tous pareils. On a tous deux bras, deux jambes, tous pareils. Mais comme on voit que certains, ils peuvent fêter Hanouka, très belle fête en plus, à la mairie carrément, et que là, ils embêtent tout le monde pour un voile, il y a des choses plus importantes quand même, ce qui se passe sur Terre, que d'embêter les gens parce qu'ils mangent halal ou parce qu'ils mettent un voile ou un... je sais pas. Voilà, c'est pour tout le monde. Il faut que ça soit pour tout le monde pareil. Ou j'ai entendu Noël, là, l'histoire du débat de la crèche. Moi, j'aime bien Noël. Moi, j'aime bien les couleurs, les lumières et les choses comme ça, moi. Après, moi, je ne fête pas Noël, mais j'aime bien tout ce qui est lumière et tout. Et après, moi, ça m'embête de voir quand ils ont annulé et puis ils disent que c'est à cause des musulmans et tout. Ça m'a embêté, franchement, parce que c'est joli en plus.
6: Selon vous, est-ce qu'on explique assez ce que la laïcité ?
9: Bah non, justement, parce que regardez la preuve, j'arrive pas à la définir avec détail. Par contre, je pense qu'on en a chacun une définition. Donc ça peut être bien aussi de partager nos définitions, mais ce serait bien que ce soit plus clair, je pense.
10: Non, parce que je pense que ça met les gens les uns contre les autres, alors que ça devrait pas du tout être ça, c'est juste d'une liberté de penser. Je pense qu'on n'explique pas assez.
12: Je pense qu'on pourrait l'expliquer un petit peu plus tôt aux enfants. Moi, j'ai une petite fille qui est à l'école primaire. Il y a déjà des choses qui sont sur le racisme, l'égalité entre les enfants, les différences, mais la laïcité, ça pourrait peut-être être un peu plus approfondi, plus jeune.
13: On l'explique pas assez, on la détourne beaucoup. C'est très politique et on lui fait dire à peu près ce qu'on veut, mais jamais réellement ce qu'elle est.
15: Alors, je pense qu'il faudrait l'éduquer dès la primaire à l'école, par exemple, je pense. Je suis pas sûre que ça soit éduqué maintenant à l'école primaire, mais ouais, je pense que ça serait important pour les enfants, parce que c'est dès tout petit qu'on apprend les choses, et puis je pense que du coup, ils en parlent à la maison aux parents, donc ils nous éduquent aussi à la laïcité.
14: Selon vous, est-ce qu'on explique assez ce que c'est la laïcité ?
16: Non. Vous avez raison, on l'explique sûrement pas assez. Et à l'école, mais aussi dans les réseaux, quels qu'ils soient, hein, les familles, etc., on le fait pas assez, c'est vrai.
6: La loi sur la laïcité du 9 décembre 1905, est-ce importante qu'elle existe selon
7: oui,
6: vous ?
7: Complètement, il faut la défendre, mais elle est complètement valide. Et je pense que justement, il faut surtout pas y toucher, parce qu'elle est vraiment à respecter dans tous ces éléments, et c'est très très bien. Alors tenter d'essayer de la corriger, je ne suis absolument pas d'accord avec ça. Je pense que c'est une très bonne loi.
9: Bah oui, c'est hyper important. Par contre, par exemple, je ne pourrais pas dire exactement ce que la loi dit. Mais par exemple, dans les écoles, notamment, vous êtes concernés. C'est essentiel. Ça veut dire qu'on a le droit d'être ce qu'on est, de partager la religion qu'on veut, d'avoir les valeurs qu'on veut, qu'on défend, selon notre éducation, selon plein de choses. Et du coup, d'être tous à l'école en même temps et d'avoir les mêmes cours. Donc oui, c'est hyper important.
10: Ah bah oui, c'est important, c'est fondamental, mais faut pas l'oublier, quoi. C'est la séparation de l'Église et de l'État, hein, c'est de cette loi-là dont vous parlez, ouais. Ouais, c'est important. Hein.
11: Oui.
10: Mais on l'oublie.
11: Plus qu'important.
13: Elle est fondamentale. Elle est fondamentale, elle ne doit pas être touchée d'une virgule. Ce sont des lois au début du XXe siècle qui ont été extrêmement bien écrites, comme la loi sur les associations. Il y a des lois structurantes de la société française et je pense qu'il ne faut surtout pas les modifier, surtout que le législateur rédige de plus en plus mal les lois.
14: 9 décembre 1905, est-ce important qu'elle existe selon vous ?
15: Oh oui, elle est très très importante, oui, clairement, parce que c'est une liberté de tout à chacun de pratiquer la religion qu'il souhaite, sans forcément la démontrer dans des lieux publics, je trouve ça important, ouais, sans l'imposer dans des lieux publics.
16: C'est une loi fondamentale. Si tous les pays avaient une loi comme ça, on serait un peu plus dans la tranquillité et le respect de chacun.
6: Et comment peut-on améliorer la laïcité en France ?
7: En en prenant connaissance, c'est-à-dire en se mettant à l'écoute de ce qu'elle est. Donc on revient au point de départ, la nécessité de la faire connaître. Et elle est insuffisamment connue. C'est comme ça que ça peut fonctionner. Hein, pour la faire respecter, il faut la connaître. Si on la connaît pas, on la respecte pas. Et puis prendre aussi en connaissance que ça nous concerne tous. C'est-à-dire que c'est pas un champ isolé, mais on est tous concernés par la laïcité, on est tous dedans et on est tous avec. Et on fonctionne avec, mais sans trop le savoir, il faut qu'on le sache.
8: Respecter les règles, respecter les lois, respecter chacun doit respecter l'autre. Et pour tout le monde, toutes les religions, chacun a le droit de faire ce qu'il veut, sans foutre le bazar, quoi, en gros, sans embêter. Moi, si je prie, je vais pas vous embêter, prier devant chez vous. Mais après, voilà, il faut que ça soit pour tout le monde pareil. Moi, c'est toujours la même chose, pour tout le monde pareil.
6: Et comment peut-on améliorer la laïcité en France ?
9: Bah déjà, justement, comme vous avez dit, vous l'avez évoqué, de mieux en parler, donc de mieux la définir. Donc à l'école, peut-être d'avoir des cours autour de la laïcité, de la citoyenneté, de ces notions-là qui sont très importantes. Et puis peut-être aussi dans les médias, parce qu'aujourd'hui, on regarde beaucoup les médias, on regarde notre téléphone, on regarde les journaux, on écoute la télé, la radio. Donc peut-être qu'il faut plus en parler dans les médias aussi.
10: En se parlant, en se tolérant, en ayant envie de vivre ensemble.
11: En expliquant bien les fondamentaux de cette loi et pourquoi elle existe. Voilà.
10: Tout le monde a le droit d'avoir ses idées, on peut vivre ensemble en étant différent.
14: Comment peut-on améliorer la laïcité en France ?
16: Bonne question. J'ai été députée pendant 10 ans Et effectivement, on a beaucoup réfléchi à ça, parce qu'on se rendait bien compte que d'une façon ou d'une autre, la laïcité n'était pas toujours respectée, même en France. Donc on a des progrès à faire.
12: Peut-être en évitant, enfin, moi je pense beaucoup à mes parents qui regardent BFM Télé toute la journée, en évitant les polémiques, les clichés à la télé, ça c'est vraiment terrible.
15: Je pense qu'on peut encore respecter encore plus la religion des autres. Moi, je le vois par mon travail. Je pense qu'il y a, ça passe pas que la, enfin, il y a la religion, il y a la culture qui va avec la religion. Je pense que clairement, on a encore des efforts pour accepter la religion des autres. Voilà, de tout point de vue.
13: Par la communication, par ce que vous êtes en train de faire, je dirais, par le fait d'en parler, de que les gens comprennent ce que c'est la laïcité et peut-être ce qu'on peut en faire au-delà même de la laïcité et pas la réduire à des questions de... parce que ce qui est visé, c'est l'islamisme globalement, voire la religion juive, pas en faire un outil de stigmatisation. Voilà.

0: Ah, qu'est-ce qu'on est bien dans la tribu.
1: Maintenant dans la tribu, nous allons retrouver une interview de Monsieur Mandou, principal du collège Pierre Norange à Saint-Nazaire, qui nous en dit plus sur la manière de faire vivre la laïcité dans un établissement scolaire laïque.
2: Bonjour, nous sommes des jeunes du CEF, Centre éducatif fermé de Saint-Nazaire. Dans le cadre d'un projet sur la laïcité, nous rencontrons Monsieur Mandou, principal du collège Pierre Norange à Saint-Nazaire.
3: Quelle est votre définition de la laïcité ?
4: Bonjour déjà. Ma définition de la laïcité, c'est la garantie de la liberté de croyance et de culte pour tout le monde sur le territoire français.
3: Selon vous, quel est le rôle principal de la laïcité dans un collège aujourd'hui ?
4: Alors, dans un collège, la laïcité, le rôle principal, c'est de permettre à tout le monde de vivre ensemble, de faire une communauté scolaire et de se respecter, quelles que soient les croyances, les visions, les conceptions de chacun. Voilà.
3: Concrètement, comment la laïcité s'applique-t-elle dans la vie quotidienne de votre établissement ?
4: Concrètement, plutôt bien. C'est-à-dire que on vit dans un cadre de respect. On est vigilant à ce que personne n'affiche une croyance ou une religion quelconque. Et puis après, concrètement, ça se fait. Je vais prendre un exemple dans notre établissement. C'est un établissement où on a 32 nationalités différentes. Donc, on a des élèves qui viennent de quasiment tous les pays du monde et pour plein de raisons diverses et variées. Voilà, il y a des élèves qui ont une migration qui est liée au travail, mais il y en a aussi qui vivent dans des pays en guerre et qui ont une histoire, et qui ont une histoire intéressante à raconter. Et donc, nous, on organise chaque année une journée, qu'on appelle la journée culturelle, où on va valoriser un peu toutes les origines de tout le monde. Et puis on va échanger sur notre capacité à vivre ensemble et sur le fait que c'est pas parce qu'il y a des conflits dans le monde que ces conflits, on doit les avoir dans le collège. Et que justement, dans le collège, on est tous ensemble et on a un objectif. Alors moi, c'est l'école. Hein. Donc l'objectif, c'est de faire avoir des diplômes aux élèves. Mais c'est aussi apprendre à vivre ensemble, en paix, en s'écoutant et en discutant. Voilà concrètement comment ça s'opère dans le collège.
2: Est-ce un sujet qui revient souvent dans les échanges avec les élèves, les familles ?
4: Alors, assez peu. Au final, puisque ce n'est pas une question qui se pose régulièrement, disons qu'on n'a pas de souci avec le respect de la laïcité, puisque c'est comme on insiste beaucoup sur le vivre ensemble, sur le respect les uns des autres, on a peu de démonstrations ou de gens qui viennent dire « croyez en ce que je crois, c'est moi qui ai raison et les autres ont tous tort ». On n'a pas de situation comme ça. Et après, quand ça m'est arrivé, ça a dû m'arriver 4 fois en 4 ans, donc ce n'est pas beaucoup, d'avoir en discuté avec les élèves et avec les parents. Souvent, les élèves sont un peu dans une forme de provocation pour ceux qui veulent essayer. Et puis, les familles nous suivent en disant « Mais attendez, il y a un principe, il y a une règle de base, c'est on respecte tout le monde et on vit ensemble. Donc, vous écoutez ce que dit le directeur et puis ça se passe tranquillement. »
2: Votre collège accueille une grande diversité de profils. Comment la laïcité permet-elle de vivre ensemble ?
4: Grande diversité de profils, grande diversité de pays, grande diversité de cultures. Et surtout, ce qui est important, c'est qu'on se respecte tous. Voilà. On sait qu'il y a des élèves qui viennent de pays qui sont en guerre. Parce que c'est la guerre dans les deux pays, à un moment donné, ça fait des morts et ça fait qu'il y a des déplacements de population. Et bien, même si leurs deux pays sont en guerre, on ne fait pas de militantisme pour un pays ou pour un autre. On ne va pas dire c'est nous qui avons raison, etc. On va leur apprendre à vivre ensemble parce qu'ils sont sur un territoire commun. Ils sont dans la même situation de réfugiés. Et puis l'idée, c'est de progresser ensemble pour réussir. Voilà. Et puis comme nous, on a tous un but qui est quand même l'école, faire avoir des diplômes, permettre une insertion professionnelle pour tous les élèves. Ils ont le temps de discuter de ça. Et puis quand on a loupé un devoir de maths, par exemple, on discute plus que des conflits mondiaux.
2: Comment abordez-vous la question des signes religieux avec les élèves, notamment à l'entrée du collège ?
4: C'est ce que je disais tout à l'heure, c'est-à-dire qu'on a assez peu. Alors, on est extrêmement vigilant à ce que, et j'insiste, à vérifier tous les signes religieux, c'est-à-dire qu'on n'est pas orienté plus sur un signe religieux que sur un autre. C'est-à-dire que, voilà, s'il y a un élève qui a, quel que soit le signe religieux qu'il affiche, on lui demande de le retirer ou de le cacher. Et ça se fait plutôt très facilement et en toute tranquillité. C'est-à-dire, on dit, range ça, enlève ça. Et ça se fait très tranquillement parce qu'on leur a expliqué. Et puis en plus, comme on est d'accord avec les familles, ça se passe très bien.
2: Comment explique-t-on à la loi à des jeunes qui peuvent la vivre comme une injustice ou une incompréhension ?
4: En l'expliquant, en disant que ce n'est pas injuste et que ce que je dis depuis le début et ce que je défends vraiment, c'est-à-dire qu'on se respecte tous, On a le droit. Moi, ce que je dis à un élève, c'est que quand je vois un élève, je ne veux pas savoir en quoi il croit. Je veux savoir ce qu'il veut faire, je veux savoir ce qu'il est, voir ce qu'il veut faire plus tard, comment on va nous l'aider à réussir et aller encore plus loin, plutôt qu'une croyance qui est très personnelle. Moi, je n'affiche pas mes croyances, personne ne sait quelles sont mes croyances. Mon travail, c'est d'être chef d'établissement et mon premier boulot, c'est de faire réussir les élèves. Donc à partir du moment où on dit bah, la justice, elle est là, c'est de vous respecter et de vous amener encore plus loin, et ben, généralement, les élèves comprennent.
3: Comment accompagnez-vous vos équipes éducatives sur la laïcité ?
4: L'ensemble des professeurs et des équipes éducatives est formé aux questions de laïcité et aux enjeux de la laïcité, aux enjeux du vivre ensemble, etc. Après, c'est ce que je dis depuis le début, c'est qu'on est là en cas de problème pour soutenir les équipes éducatives et aussi pour communiquer avec les élèves et les parents. Et puis après, l'accompagnement se fait tout naturellement. C'est-à-dire que quand il y a une question, lorsqu'il y a des envies, etc., on en discute. Et puis, on a aussi des professeurs qui sont très formés sur les questions de laïcité et qui sont aussi ressources pour les collègues.
3: Quel rôle jouent les enseignants dans la transmission des valeurs de la laïcité ?
4: La laïcité, ça se comprend avant de l'apprendre. Donc, pour comprendre la laïcité, il faut l'expliquer. Comme je vous l'explique, moi, je vous explique ma vision de la laïcité. Et après, alors, j'ai fait de l'histoire en formation, donc c'est des choses qui m'intéressent depuis longtemps. Mais on est arrivé à un système laïque parce qu'on s'est rendu compte qu'à un moment donné, les gens s'opposaient tellement en France, dans leur histoire, qu'on n'arriverait jamais à construire une république qui respecte tout le monde si on ne construisait pas quelque chose qui permette à la République d'exister et au vivre ensemble d'exister. Donc, à un moment donné, les enseignants apprennent aux élèves ce qu'est la laïcité en disant exactement ça. En disant, aujourd'hui, c'est une richesse et c'est une richesse pour vous parce que ça fait que, en vous regardant, on ne pense pas à une politique ou une religion. En vous regardant, on voit un être humain et on essaye de travailler avec cet être humain pour qu'il soit encore meilleur.
2: Quel dispositif pédagogique permet de travailler la laïcité avec les élèves ?
4: Alors, le dispositif pédagogique le plus connu, c'est l'enseignement.

0: ça, on fait vivre cette laïcité. Donc c'est aussi un dispositif qu'on met en place, qui a un gros projet qui est mené par des élèves. Mais voilà, c'est des choses qui permettent de faire vivre la laïcité au quotidien.
1: En tant que chef d'établissement, qu'est-ce qui vous semble le plus difficile à faire comprendre sur la laïcité ?
0: Alors, j'ai pas de difficulté à faire comprendre la laïcité parce que je suis convaincu, et j'en ai la démonstration tous les jours, que c'est ce qui permet d'avoir aussi un établissement qui est apaisé. Alors, il y a des conflits, hein, mais si vous voulez, entre des conflits qui font qu'il y a de la guerre dans le monde ou des conflits de religion et je me bats pour un stylo de quatre couleurs, voilà, aujourd'hui, j'en suis à l'échelle du stylo quatre couleurs, ça me va très bien. Voilà.
2: Avez-vous un exemple d'une situation qui vous a marqué ?
0: D'une situation qui m'a marqué ? Non, alors pas spécialement. Après, quand je suis arrivé dans le collège, vous savez qu'on arrive, quand on est nouveau chef d'établissement, dans un établissement scolaire, les élèves, ils nous testent. Normal. Moi, quand j'étais élève, que j'avais un professeur remplaçant, je testais pour voir un peu quelle était son autorité. Donc, il y a des élèves qui ont essayé de venir avec un signe religieux, quel qu'il soit, et qui insistait en se disant « Ah non, mais lui, on va le faire plier parce que, en gros, le précédent n'a pas plié, mais on va voir jusqu'où il va. » Après, ça se fait très facilement. C'est-à-dire que quand vous avez les élèves dans votre bureau, que vous commencez à discuter, vous expliquez les choses, et puis s'il y en a qui veulent, à un moment donné, s'agace, on dit « Bah, il n'y a aucun souci, j'appelle tes parents, et puis on les invite, et on va discuter ensemble. » Assez bizarre. En quelques secondes, les élèves changent d'avis, rangent leurs signes distinctifs, et puis après, bon, on court. Voilà. Donc, j'ai pas d'événements forts qui m'ont marqué parce que les choses se passent comme au quotidien. À partir du moment où on respecte les élèves qu'on a en face de soi et qu'on discute, tout en étant très ferme sur des principes, tout se passe bien.
2: Pensez-vous que la laïcité est aujourd'hui fragilisée, renforcée ou mal comprise ?
0: Un peu tout ça. Ça dépend dans quel milieu, ça dépend qui. Et puis, il y a aussi des gens qui vont lutter contre... ce principe parce que ça leur convient pas et qu'il y a des gens quand même qui, à travers le monde, se nourrissent des conflits et sont très contents quand il y a des gens qui se battent entre eux. Voilà. Donc c'est ce qui peut la fragiliser, c'est ce qui peut faire qu'aujourd'hui, par moment, on a des élèves qui se posent des questions. Après, c'est comme tous les grands principes et toutes les valeurs, par l'école, par l'éducation, par l'instruction. Tant que les gens comprennent le sens de ce qu'on leur demande, c'est quand même plus facile d'avancer et de renforcer justement ces principes-là.
2: Si vous deviez résumer la laïcité en une phrase pour un collégien, que diriez-vous ?
0: Je dirais, écoute-moi, parce que c'est moi le chef déjà. Et non, je dirais que si je dois résumer la laïcité pour un collégien, c'est la laïcité, c'est la capacité à vivre ensemble et à tous se respecter. Et comme c'est... Alors, je fais une deuxième phrase parce qu'on est souvent bavard. Comme la première des choses que je défends dans un établissement, c'est la question du respect. On est obligé de passer par la laïcité pour pouvoir se respecter.
1: Merci beaucoup, Monsieur Mandou, d'avoir répondu à nos questions.
0: Merci pour l'invitation.

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1: Toujours dans la tribu pour notre émission sur la laïcité. Cette fois, nous retrouvons Issam Rachik Arad, metteur en scène et comédien, dans la pièce Ma République et moi, que certains d'entre nous ont eu la chance d'aller voir.
2: Bonjour. Pouvez-vous nous dire les inconvénients du métier, les avantages du métier, s'il vous plaît ?
3: Merci Omar pour la question, elle est super, parce que évidemment, il y a des avantages qui sont celui de faire un métier passion. Moi, j'ai la chance de jamais dire que je vais travailler. Moi, je dis, je vais jouer. Il y a qui fait ça ? Il y a des footballeurs, il y a des sportifs de haut niveau, il y a des tous les métiers passion, voilà. Il y a une dimension ludique, il y a une dimension du jeu. Et ça, c'est... ça, je vais te dire, c'est inestimable. Tu te lèves le matin, t'as pas le sentiment d'aller travailler, je vais te dire là, c'est incroyable. Par contre, le revers de ce truc-là, c'est que c'est très difficile. Les places, elles sont très chères. Il y a une compétition, c'est très rude. Il faut toujours être vraiment au top du top. Toujours que tes spectacles soient mortels. En tout cas, moi, je te parle dans mon secteur, qui est le spectacle vivant, tu vois. Je veux dire, si tu fais un spectacle qui est moitié bien, ça passe pas. Personne ne va l'acheter, tu peux pas jouer. Donc, si tu peux pas jouer, tu peux pas gagner ta vie. Si tu peux pas gagner ta vie, tu es obligé d'aller faire autre chose. Et si tu fais autre chose, tu peux pas faire ce que tu as envie de faire. Et donc c'est pour ça qu'il y a une vraie compétition, mais elle est d'abord vis-à-vis de moi-même, hein, cette compétition. Elle n'est pas nécessairement vis-à-vis des autres, non. C'est simplement qu'à un moment donné, moi, quand je fais un spectacle, le prochain, c'est comme je reprends tout à zéro. Voilà, moi, avant, j'avais fait des études de comptabilité. Comptabilité, une fois que tu sais gérer des fiches de paye et faire des rapprochements bancaires, ça y est, tu sais faire. Et puis, tu déroules pendant 40 ans de vie professionnelle la chose. Mais là, c'est pas pareil. C'est comme si on demande à un footballeur un jour d'être attaquant, puis dans un autre club d'être défenseur. C'est pas le même métier. Tu vois, faut tout réapprendre. Et c'est pareil un petit peu.
2: Ouais, ça doit être un métier compliqué car tu dois avoir une confiance en soi de ouf. Tu dois arriver, tac, il y a du monde. Aujourd'hui, 50 personnes. Au début, même pas. Au début, tu commences chez toi, dans ton salon, pour après passer devant des 50 000 personnes. La différence, elle est là.
3: 50 000 personnes, c'est pas beaucoup, hein. Non, mais je te parle par exemple pour la télé. Moi, par exemple, quand je fais des films, c'est 1 million, 2 millions, 3 millions, tu vois. En direct, non, en direct, tu peux pas avoir. Oui, là, la salle, tu vois, la jauge de la salle, je crois que c'est à peu près 300 ou un truc comme ça. Et il y a quand même un truc, dans ce métier-là, il y a toujours. On est toujours sous le regard du jugement. C'est-à-dire, les gens, ils ont toujours un truc à dire sur toi. Et on est toujours sous le feu de la critique. C'est bien, pas bien. Oh, l'acteur, il est pas bien. Oh, l'acteur machin. Oh, c'était super. Enfin, je veux dire, quand on va voir quelqu'un, ou quand je sais pas, si je suis boulanger, il y a personne qui va me dire, ah, c'est bien ou c'est pas bien, tu sais.
4: Vous voyez ?
3: Il faut accepter ce jugement.
5: C'est surtout aujourd'hui avec les réseaux sociaux, comment tu arrives à gérer les critiques, que ce soit positif ou négatif ?
3: Je partage que les critiques positives. Et les autres, je les partage pas.
1: Qu'est-ce que votre métier vous apporte ?
3: Il m'apporte une façon de vivre qui est pas routinière. J'ai bossé pas mal de temps dans des bureaux, en comptabilité, en gestion administrative. Je sais ce que c'est que d'être derrière un bureau toute la journée, d'avoir les mêmes collègues, de passer de la maison au même endroit tout le temps. Et je peux pas me lasser de la vie que j'ai aujourd'hui, qui est celle de tous les jours avoir des collègues de travail différents. Aujourd'hui, c'est vous. Hier, c'en était d'autres. Demain, c'en sera d'autres. Et ça, aujourd'hui, il y a Marie qui est avec moi. La semaine prochaine, je vais dans un autre théâtre. Et puis, ce sera quelqu'un d'autre. Et ça, c'est absolument incroyable. J'ai aucune lassitude. La vie, elle est tellement courte que j'ai envie de tout dévorer, de voir plein de gens, quoi.
4: Pouvez-vous nous parler du spectacle Ma République et moi ?
3: Ma République et moi, c'est un spectacle qui est né en 2019 suite à une scène qui s'est passée au conseil régional. Je ne sais pas si vous avez entendu parler. Vous savez, pour faire des sorties scolaires ou extrascolaires, on demande souvent des parents d'accompagner les enfants. Sinon, il n'y a pas d'encadrant et du coup, les sorties, elles ne se font pas, par sécurité. Et ce jour-là, on demande à une maman d'accompagner un groupe d'enfants et cette maman apporte le foulard. Et arrivée au conseil régional, elle se fait prendre à partie par un élu du Rassemblement national qui, devant son fils, l'humilie publiquement et lui dit que pour lui, cette femme, elle représente une certaine honte de la République. Et moi, je me suis posé la question de comment la République, en même temps, elle peut solliciter cette femme et en même temps la rejeter. Et tout ça sous le regard de son enfant. Et évidemment, moi, ça m'a appelé à plein de souvenirs d'enfance avec ma maman qui elle-même aussi portait le foulard. Et ça a été le point de départ de cette pièce. Je me suis posé la question de l'avenir de ce petit garçon. Il va devenir quoi? Voilà, ça m'a donné l'idée d'écrire une fiction. Et c'est comme ça que j'ai commencé à travailler cette pièce.
2: Pourquoi faire des spectacles engagés sur la laïcité et pas du divertissement?
3: Pour moi, cette question-là, elle est top. Pourquoi faire des spectacles engagés ne serait pas forcément du divertissement ou une forme de divertissement? Ça peut être absolument les deux. Je pense que c'est le cas de Ma République et moi. Tu verras le spectacle tout à l'heure, ou vous verrez le spectacle tout à l'heure, et vous verrez qu'on peut très bien faire un spectacle engagé politique ou socialement et en même temps trouver une forme de détente en le faisant, en le disant, et même dans la réception que vous allez en avoir. Tu vois ce que je veux dire? Pour moi, je lutte contre les cours. Tu sais, ah, la laïcité, c'est ça. Alors, on déroule pendant 3 minutes une définition et c'est didactique et on a l'impression d'être dans un cours d'éducation civique. Non, non, c'est pas ça. Je vous parle.
6: Pourquoi rencontrer des groupes de jeunes comme nous pour parler de votre spectacle?
3: Parce que c'est une priorité dans mon travail. Parce que moi, je fais un travail qui est pour vous, mais qui est aussi avec vous. J'ai été jeune aussi, donc j'ai été dans une attente. Et moi, je suis aussi dans cette attente de vous voir aussi. Vous êtes le miroir de la jeunesse. Moi, j'ai besoin d'être en lien avec vous. Si je ne le suis pas, ben, je ne comprends rien à mon époque. Donc moi, j'ai besoin de comprendre comment vous êtes, comment vous parlez, dans quel milieu social vous évoluez, quelles sont vos difficultés, quels sont vos plaisirs. Où est-ce que vous vous amusez? Où est-ce que vous vous ennuyez? Tu vois, je pense que c'est un service rendu mutuel.
4: Avez-vous un devoir de neutralité en tant que comédien?
3: Un devoir de neutralité en tant qu'acteur? Absolument pas. Je dis ce que je veux, je fais comme je veux et avec qui je veux. Et ça, c'est parce qu'on est dans un pays qui le permet, attention. On est dans un pays qui s'appelle la France, où on a la liberté d'expression. Et ça, au-delà de la liberté de déplacement, la liberté de tout ce qu'on veut, la liberté d'expression, je crois que quand même ça reste un des piliers très très forts de notre République. Je fais ce que je veux. Pas de neutralité. En plus, ce spectacle, il est politique. Hein. Il y a des gens qui ne sont pas contents. Hein. C'est pas grave.
7: Est-ce que vous pensez que la liberté d'expression a des limites?
3: Bah, de toute façon, la liberté d'expression, elle en a. Et c'est quoi qui la définit et qui la cadre? Bah, c'est la loi. Donc, la loi, on a un code civil qui est fabuleux, qui est travaillé depuis les années 1800. J'en sais quelque chose, j'ai fait du droit. Et en fait, c'est le cadre de la loi qui définit la liberté d'expression et ses contraintes et ses limites. Donc à partir du moment où on s'exprime, tout en n'étant pas dans l'illégalité d'un propos, pas de problème.
2: C'est quoi, selon vous, la laïcité?
3: Tu vois tes questions là? Ce terme, il met à défaut beaucoup de gens. Et notamment les politiques. La laïcité, c'est quoi? C'est permettre à chacun de pouvoir exercer son culte librement. C'est-à-dire, t'es juif, t'es bouddhiste, t'es témoin de Jéhovah, t'es chrétien, t'es musulman, t'es qui tu veux, tu as une liberté d'exprimer ton culte comme tu l'entends. C'est ça, la laïcité.
6: À quoi sert la laïcité en France?
3: C'est ce que je disais, la laïcité, elle permet de dire à tout à chacun, vous êtes égaux. C'est de permettre et d'entendre se dire que l'État te reconnaît, toi, bouddhiste, toi, musulman, toi, peu importe, vous êtes égaux. Donc elle sert à ça.
7: C'est pour ça que du coup, pour revenir au début du spectacle et au projet de création de ce spectacle, c'est pour ça qu'il y a un sentiment d'injustice, enfin en tout cas toi tu vis ça, comme un sentiment d'injustice, que cette dame-là qui porte son foulard ne soit pas considérée de manière égale par rapport à une autre maman qui accompagne, qui n'a pas de foulard. Donc ça dit ça. Tu n'as pas le même statut que l'autre parce que tu as un voile.
3: Aujourd'hui, malheureusement, la laïcité, on la perd dans sa définition parce qu'en fait, elle est utilisée à tort dans le débat politique pour donner un cadre contraignant. Alors qu'en fait, la laïcité, elle a plutôt tendance à ouvrir les choses. C'est plutôt un terme qui est ouvert sur la liberté du culte. Et aujourd'hui, sous prétexte de laïcité, on l'entend comme « c'est interdit ». Ou alors c'est contraint, et pas du tout. Et ce qui m'a posé problème par rapport à ce fait divers, c'est qu'en plus de ça, c'est un élu de la République, un député, qui s'empare de ce terme-là. Et il a une responsabilité, hein, cet élu politique. Normalement, quand c'est comme ça, le procureur de la République, il doit immédiatement se saisir de l'affaire pour pouvoir condamner les propos d'un élu. Vous voyez ? Et ce qui n'a pas été fait hein, dans le cas de cette affaire-là. Et il faut bien redéfinir voilà, les choses. Et ça me semble important. Mais après, par mes connaissances, par la façon dont on est abreuvé aussi, voilà, aujourd'hui, dans les médias, ben, on ne sait plus trop vraiment c'est quoi le vrai et c'est quoi le faux. Et aujourd'hui, malheureusement, pour asseoir une vérité, il faut argumenter. Et on n'a plus le temps d'argumenter dans la société. On n'a plus le temps. C'est tellement plus rapide de faire une fake news en 10 secondes que d'aller argumenter une vérité qui va tenir sur 3 ou 4 minutes.
4: La laïcité est-elle, selon vous, un concept de privation ou de garantie de liberté ?
3: J'ai répondu. Pour moi, c'est évidemment... J'ai répondu tout à l'heure. Je disais, elle garantit évidemment la liberté. Absolument.
8: Qu'est-ce que vous diriez aux personnes qui considèrent que la laïcité est un concept de privation, justement ?
3: Je leur dirais d'aller ouvrir le Larousse à la page L-A-I-C-I-T-E. Et elle est définie en une phrase qui comporte pas plus d'une quinzaine de mots. Donc, à mon avis, ça reste quand même très très simple.

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1: La Tribu, toujours dans notre émission sur la laïcité. Pour notre projet, nous avons eu la chance de rencontrer l'auteur Farid Abdelkrim qui nous parle de son passé d'islamiste.
2: Bonjour, ce matin nous recevons au CEF Farid Abdelkrim. Né en 1967 à Nantes, il est connu pour son parcours singulier. Ancien militant islamiste dans sa jeunesse, il a progressivement pris ses distances avec la religion pour devenir aujourd'hui auteur, conférencier et humoriste. À travers ses interventions et ses ouvrages, il partage son expérience personnelle, son cheminement de pensée et invite à la réflexion sur des thèmes comme la religion, la liberté de conscience et la laïcité. Merci d'être avec nous aujourd'hui, on est très curieux de découvrir votre parcours et d'échanger avec vous.
3: Merci pour l'invitation, c'est très sympa, en espérant que je serai à la hauteur de vos exigences.
4: Est-ce que tu étais comme nous quand tu étais jeune, en lien avec la justice ?
3: Est-ce que j'étais comme vous quand j'étais jeune, en lien avec la justice ? Ça veut dire, est-ce que j'ai eu des problèmes avec la justice quand j'étais jeune ? Non, j'ai eu la chance de ne pas me faire attraper. J'ai fait, comme vous, un certain nombre de conneries. Mais j'ai arrêté suffisamment tôt pour pas me faire attraper. Bon, maintenant j'ai un certain âge, donc même ce que j'ai pu faire il y a de cela beaucoup d'années, ça tombe sous le coup de la prescription. C'est comme ça qu'on dit.
4: À quel moment t'as basculé en rapport avec la religion ?
3: À quel moment j'ai basculé dans l'islamisme ? C'est une histoire un peu particulière. Je vais essayer de la faire assez rapide. En 1985, le 19 mars 1985, il y a un ami du quartier qui s'est fait tuer d'une balle en plein cœur par un gendarme auxiliaire, ce qui m'a amené à réfléchir un petit peu sur notre situation. C'est quelque chose qui m'a énormément perturbé. Et à partir de là, j'ai décidé de m'extraire de cette délinquance dans laquelle j'étais et de trouver un semblant de sérénité et de réconfort. Et je l'ai trouvé d'abord dans la religion. Et dans la religion, j'ai trouvé les frères musulmans, donc les islamistes, qui m'ont mis le grappin dessus et qui m'ont demandé d'être de leur côté. Donc ça participait d'une réflexion qui était très très simple et très basique. La France est un pays qui tue mes semblables, donc Redouane, tué d'une balle en plein cœur. Elle ne nous aime pas, le racisme est présent. Donc on nous demande de quitter la France, on nous dit qu'on n'est pas chez nous. Et de l'autre côté, il y a des musulmans qui viennent me dire, moi... Viens, nous on t'accueille, l'islam c'est la religion de l'accueil, avec nous tu seras chez toi. Et donc l'idée c'est, une fois à l'intérieur, de faire en sorte que la France devienne un pays islamique, une république islamique. Donc je vais me lancer dans ce qu'on appelle la da'wa, la prédication à travers tout le territoire français. Et je vais essayer comme ça de rameuter un maximum de jeunes gens à rejoindre ma façon de voir les choses. Pas les ramener à l'islam, mais les ramener à la manière dont moi je vois l'islam. Donc voilà, la bascule se situe à peu près comme ça.
4: Comment on se fait embarquer sans s'en rendre compte ?
3: Alors, je pense pas qu'on ne s'en rende pas compte. Je pense qu'on s'en rend toujours un peu compte parce qu'on a envie, on a besoin. C'est-à-dire qu'on va généralement là où on se sent bien. Tu vois ce que je veux dire ? On ne va pas dans les endroits où on n'est pas bien. Et là, à un moment donné, il y a un besoin d'être compris, d'être entendu, d'être écouté, d'être accueilli. Et les frères musulmans, ils font ce boulot à l'époque. Ils le font plutôt bien même. Parce qu'ils font un truc particulier, c'est qu'ils te mettent en valeur au départ. Ils te font croire que t'es le centre du monde, que t'es un mec irremplaçable, inestimable. Et donc, toi, t'apprécies beaucoup. Et donc, c'est un petit peu cet état d'esprit dans lequel on est. Et puis, la deuxième chose, c'est le fait qu'on a le sentiment, au bout d'un moment, qu'on est dans quelque chose de vrai, la vérité. On a ça entre les mains. Et croire qu'on a la vérité, ça te fait pousser des ailes. Et tu crois que tu peux retourner le monde entier. Donc c'est un petit peu ça, si tu veux, la manière dont tu te fais embarquer. Tu t'en rends un peu compte, mais il y a une espèce de somnifère qu'on te met dans la bouche et puis qui t'endort et qui fait que tu crois vraiment que t'es... c'est une sorte de rêve, d'une certaine manière. Et quand tu te réveilles, en général, le réveil, il est un peu brutal.
4: Est-ce que tu avais l'impression d'avoir raison contre tout le monde ?
3: Ça, je pense que c'est une règle générale. Ceux qui acceptent de dire qu'ils ont tort, qu'ils se sont trompés, ils ne sont pas très nombreux. En général, quand on est dans une discussion avec quelqu'un auprès de qui on essaie de faire valoir son point de vue, très souvent, on est persuadé d'avoir raison. Donc si en plus tu crois que tu détiens la vérité, alors là, il n'y a plus personne qui peut t'arrêter, donc jamais t'admets que tu as tort. Dire on s'est trompé, je me suis trompé, excuse-moi, j'ai eu tort, c'est pas dans l'ADN de l'être humain en général. Donc ça demande une forme d'honnêteté, une forme de modestie, qu'à l'époque, moi, j'avais absolument pas. En revanche, avec les années, je me suis rendu compte que j'avais commis pas mal de conneries. J'ai même écrit un livre qui s'appelle « Pourquoi j'ai cessé d'être islamiste », dans lequel je raconte justement là où je me suis trompé, les points sur lesquels j'avais tort. Et il y en avait un certain nombre, pour ne pas dire beaucoup. Aujourd'hui, je fais plus attention. J'essaie de pas trop m'avancer. Quand il y a un sujet que je maîtrise pas trop, j'évite de trop la ramener pour ne pas avoir après à dire « Ah, je me suis trompé, désolé ». Donc, ouais, je pense que en général, on pense souvent avoir raison. Et il se peut qu'on ait tort, parce que je pense qu'on se trompe plus souvent qu'on a raison.
4: Est-ce que ça t'a éloigné de ta famille ou de tes potes ?
3: Alors forcément, ça t'éloigne de plein de personnes avec qui tu pouvais être. Je commencerai par les potes et les amis que j'avais à l'époque. Effectivement, c'est des gens qui continuaient à eux à être dans la vivance, donc les sorties, les meufs, les boîtes, la cam, l'alcool. Donc moi, tout ça, je l'ai arrêté. Donc je ne vais pas me retrouver en soirée avec des gars qui sont en train de teaser ou en train de... automatiquement, ça coupe les ponts avec pas mal de mes relations. Mais je leur ai jamais manqué de respect. Je les ai jamais de mémoire condamnés. Je savais d'où je venais, je savais qui j'étais. Donc je les ai pas condamnés. Et puis avec ma famille, ça c'est plutôt... il y a eu des petits soucis parce que je voulais faire le cheikh à la maison, le maître, celui qui sait. Et je disais à ma mère qu'elle se trompait. Je disais à mes frangins qu'ils étaient à côté de leur pompe. Je voulais même imposer ma manière de voir les choses. Et ouais, ça peut mettre en colère du monde parce que les gens te connaissent. Moi, ma mère, elle avait l'habitude de me dire une chose. Elle me disait, c'est pas parce que t'as passé une nuit avec les grenouilles que le lendemain, tu dois te prendre pour une grenouille. C'est un dicton arabe. Donc pour elle, le fait que j'ouvre ma grande bouche, elle savait qui j'étais, les conneries que je faisais et tout. Donc pour elle, j'étais pas crédible. Il a fallu des années avant qu'elle admette le fait que son fils, il avait effectivement changé, en tout cas arrêté ses conneries. Donc ouais, ça va te couper, ça va t'amener à couper les ponts avec les gens. Mais il faut pas le faire. Il faut essayer de garder des contacts avec ceux qu'on considère être ses amis. Même si tu considères qu'ils déconnent un peu par rapport à ce que toi, tu pourrais attendre d'eux. Il y a eu des ruptures.
4: Est-ce qu'il y a des signes qui montrent qu'on est en train de partir trop loin ? Partir trop loin dans la religion ou alors, je sais pas,
3: un peu... D'accord, est-ce qu'il y a des signes qui peuvent nous avertir qu'on est en train de partir trop loin, c'est ce que tu veux dire ? Non, je crois pas. Je crois pas parce que je pense qu'on se trompe sur l'attitude des gens et que tu peux pas empêcher quelqu'un d'aller là où il a envie d'aller quand il a décidé de le faire. Je pense qu'aujourd'hui, on a un problème avec cette question qu'on appelle la radicalisation des individus. On pense que des gens sont radicalisés et qu'ils vont forcément finir par être violents. Moi, je pense que ça, c'est quelque chose qui se prévoit pas, qui se prédit pas. Je suis même pas sûr qu'on puisse prévenir, même s'il faut faire un travail à ce niveau-là. Mais encore une fois, c'est ce que je disais tout à l'heure. Tu vas aller là où tu te sens bien. Là où, quand tu entends quelque chose, ça correspond à ce que tu veux entendre. Tu ne vas jamais là où tu entends des choses qui ne te font pas plaisir. Et pourtant, c'est comme ça qu'il faut essayer de fonctionner. Les Arabes disent « Sma' al-klam li bakik, sma' al-klam li dahkik ». Écoute les propos qui te font pleurer, non pas ceux qui te font rire, qui te font sourire. C'est-à-dire, essaie d'apprendre à écouter ce que les autres vont te dire de vrai sur toi. Et donc, en général, on va là où on va entendre des choses qui nous font plaisir, des choses qui flattent notre ego. Et donc, c'est plutôt vers là qu'on va aller. Et ça, on peut pas prévenir quelqu'un qui décide d'aller trop loin comme tu le demandes et parfois qui va passer à l'acte. Moi, j'ai travaillé avec pas mal de détenus en prison. Certains étaient des terroristes de retour de terrain où il y avait vraiment la guerre, la Syrie, l'Irak. Et c'est des gens, quand tu discutes avec eux, que tu essaies de comprendre quand est-ce qu'il y a le basculement, pourquoi ils sont partis. Tu vas découvrir qu'en eux, il y a plein de colère, il y a plein de haine, de violence. Mais c'est pas quelque chose de dicté par une lecture de la religion. C'est souvent des gens qui sont psychologiquement déjà dans cet état d'esprit. Donc il suffit juste d'allumer la mèche. Mais la mèche, elle est là. Tu peux l'allumer facilement, la mèche. Donc les signes, ce serait effectivement, si on devait en citer quelques-uns, ouais, quand tu te coupes un petit peu de tout le monde, et puis qu'on n'arrive plus à te voir, on n'arrive plus à avoir de contact avec toi, surtout au niveau de la famille, quand tes parents ne peuvent plus te parler, tu ne veux plus parler avec eux. Ça, c'est souvent ce qui arrive chez les convertis, où ils ne veulent plus fêter Noël, ils ne veulent plus fêter les anniversaires, ils ne s'assoient plus à table s'il y a de l'alcool. Donc ça, c'est une forme de... C'est une forme de radicalisation dans la pratique, on va dire ça comme ça, mais ça ne veut pas dire que ça va conduire l'individu à faire des choses irréparables. Tu vois ce que je veux dire ? Donc c'est compliqué, même s'il y a des gens à un moment donné, ils ont dit oui, les signes on les connaît, c'est s'il y a ça, il y a ça, il y a ça, donc ça veut dire que... Non, ça c'est des conneries pour moi.
4: Est-ce que quelqu'un aurait pu t'arrêter plus tôt, comment ?
3: Non, je pense pas que quelqu'un aurait pu m'arrêter, puisque en apparence j'étais quelqu'un qui devenait une personne bien. Le type, sans que personne n'intervienne, il arrête de voler, il arrête de mentir, il arrête de vendre de la drogue, il arrête de manquer de respect aux êtres humains. Donc il s'enferme effectivement dans une espèce de conception du monde particulière, mais là, de prime abord, tu te dis, le gars, il est clean. Donc tu peux pas venir et dire au gars, arrête. Moi, ma mère, pour ne citer qu'elle, puisque mon père est décédé alors que j'avais 11 ans, ma mère a considéré au bout d'un moment qu'effectivement, je devenais quelqu'un de clean. J'ai repris les études, etc. Tout le projet d'islamiser la France et d'en faire une république islamique, ça, ma mère, elle n'était pas au courant. C'est les trucs qu'on avait, nous, dans nos réunions, on discutait de ça et puis on essayait de faire avancer le projet. Donc, au départ, tu te dis, le gars, il est en train de... Ouais, c'est bien, c'est un bon gars, c'est un type bien, il est en train de devenir bien. Là où ça pourrait se compliquer, c'est effectivement, nous, à l'époque, on avait un... C'était pas la guerre en Irak ou en Syrie, c'est la guerre en Afghanistan. Les Russes s'en prenaient aux Afghans et nous, on avait le projet de partir là-bas, combattre aux côtés des Afghans. Donc on les appelait pas des djihadistes, à l'époque, on les appelait des moudjahidis. Et il n'y avait pas Internet, on avait des cassettes vidéo, on regardait un petit peu ce qui se passait là-bas et on se disait, ouais, on va aller là-bas et on va aller les rejoindre. Et puis, si on peut mourir martyr, c'est le jackpot. C'est comme ça qu'on réfléchissait parce que c'est ce qu'on nous a enseigné. Mais on n'est jamais parti parce que peut-être qu'on avait un peu la trouille aussi. La guerre, c'est jamais un truc très, très bon, tu vois ce que je veux dire. Donc, tu ne peux pas savoir comment un individu il va évoluer. Tout dépend des gens qu'il va rencontrer sur son chemin et de sa capacité à écouter, encore une fois, des choses qui lui feront peut-être pas forcément plaisir à entendre, mais qui vont l'amener à réfléchir. C'est ça le plus important. Hier, vous avez fait une sortie, vous avez rencontré des gens de différentes traditions. Vous écoutez un petit peu leur manière de penser, de présenter les choses, de croire en Dieu et de croire en Dieu ici, aujourd'hui, en France. Bah, ça vous donne des éléments qui vous permettent de voir un petit peu comment les gens évoluent avec des traditions différentes. Et puis ça peut vous questionner, ça peut être hyper intéressant.
4: C'est quoi le déclic qui t'a fait changer ?
3: Alors, comme je dis toujours, il n'y a jamais de déclic. C'est un truc qui se passe sur le temps. C'est jamais un claquement de doigts et puis ça y est, tu vas changer de truc. C'est ton histoire, ton parcours, encore une fois, les gens que tu rencontres, les lectures que tu fais, les événements qui traversent ta vie, les épreuves que tu rencontres. Tout ça, à un moment donné, ça t'amène à réfléchir sur toi-même. Le drame, c'est quand les gens ne réfléchissent pas sur eux-mêmes. Vous êtes ici, là, dans une structure particulière, vous savez pourquoi vous êtes là. Je pense que de temps en temps, vous réfléchissez un petit peu à ce que vous avez fait, vous y pensez vous-même, vous dites des choses, je ne sais pas quelles sont vos conclusions. Mais ce sont ces événements qui vous amènent à adopter tel ou tel type de comportement, d'attitude, prendre telle ou telle trajectoire. Moi, c'est un petit peu ce qui m'est arrivé. Je ne vivais pas en vase clos, je rencontrais des gens et en général, les gens qui m'ont frappé sont des gens qui ne pensaient pas comme moi et qui m'ont dit des choses qui ne m'ont pas fait plaisir. Mais quand tu entends quelque chose qui ne te fait pas plaisir, en général, ça reste ici. Alors tu peux te dire, ouais, c'est de la merde, j'en veux pas, donc il peut garder ce qu'il a dit. Ou alors, tu peux te dire, bon, peut-être qu'il ne raconte pas que des conneries, le gars, et ça te fait réfléchir. Et donc ça a été tout un tas d'événements qui, avec plein d'autres un peu plus importants, notamment le fait que j'ai découvert que l'organisation des frères musulmans dans laquelle j'étais, c'était des gros arnaqueurs pour la plupart d'entre eux, qui étaient là, soi-disant, on est là pour Dieu, on va faire les choses pour Dieu. C'est pas vrai, ils étaient là pour eux, pour faire les choses pour eux. Ça, c'est la vérité, c'est des êtres humains. C'est des escrocs sous l'apparence de gens pieux. C'est la pire des choses qui puissent exister. Et ça, il y en a. Moi, j'en ai rencontré pas mal. Et donc, moi, ça m'a dégoûté. Ça a pris du temps. Mais ça, c'est un élément qui fait aussi qu'à un moment donné, tu décides de t'écarter de tout ça. Et puis, un truc peut-être important, mais ça, c'est à vous d'y réfléchir à votre propre niveau. C'est quand tu sais qui t'es. Quand tu sais qui t'es, tu peux jouer les gros bras, tu peux jouer les méchants, tu peux jouer les durs, tu peux jouer les coriaces, tu peux jouer tout ça. Tu resteras jamais qu'un être humain avec tes qualités, tes défauts, avec tes forces et tes faiblesses. Et je pense que admettre ça, ça peut t'amener à un moment donné à envisager la vie de manière beaucoup plus sereine. La sérénité, c'est bien pour vivre dans un monde compliqué. Et donc moi, c'est un petit peu ce sur quoi je suis revenu. J'ai arrêté de me prendre trop au sérieux, parce que je ne sais pas si vous vous rendez compte. Hein. Nous, on voulait changer la manière de gouverner ce pays. On voulait en faire une république islamique. C'est-à-dire, c'est la loi de Dieu qui... J'avais 20 ans quand je pensais comme ça. Reviens sur terre, mon ami, pour qui tu te prends. C'est en gros, des années après, ce que je me dis, ce que j'ai écrit dans le livre que j'ai écrit. Donc, ça te donne un peu d'humilité, et puis tu te dis, ouais finalement, je suis qui, moi? Je suis pas grand-chose. Donc, tout ça, ça t'amène un petit peu à revoir tout ton parcours, tout ce que tu croyais être la vérité. Et peut-être, je m'arrêterai là-dessus, parce que j'aurais plein de choses à dire sur cette question qui est très vaste en réalité, c'est quand tu arrêtes de croire que tu détiens la vérité avec un grand V. Quand tu arrives à ça, tu te dis, bon, alors, l'autre qui est à côté de moi, il a une vérité, l'autre aussi, plusieurs vérités peuvent cohabiter ensemble, donc moi c'est ce que je crois, et l'autre il croit autre chose, donc comment on fait pour vivre ensemble sans se taper sur la tronche ? C'est ça le vrai défi.
5: Nos remerciements vont à M. Mandou, à Issam Rachid Karad, à Farid Abdelkrim et aux personnes ayant accepté de participer au micro-trottoir. Pour finir, je vais poser des questions aux congénères. Tiens. Qu'est-ce que le projet vous a apporté, Nassim ? Qu'est-ce qui t'a apporté ce projet ?
6: Moi, ça m'a appris des choses. Ça m'a appris que chacun il peut avoir son point de vue sur chaque religion. Ça m'a aussi appris que chacun sa religion et on n'est personne pour juger. Quoi.
5: Et toi, Sohan ?
1: Ça m'a apporté à apprendre c'est quoi la laïcité réellement, parce que j'en ai jamais vu, j'en ai déjà entendu parler, mais je savais pas du tout ce que c'était. Du coup, bah, grâce à ce projet là maintenant je sais ce que c'est.
7: Bah, moi le projet de laïcité il m'a permis de comprendre que tout le monde peut croire en ce qu'il veut, tout le monde ne peut pas croire en ce qu'il veut, tout le monde croit ou ne croit pas.
5: Bah, ça m'a apporté je sais pas, de rencontrer des gens et tout, parce que j'avais jamais été dans une synagogue, jamais vu de rabbin. Là, on a dû mettre la kippa dans la synagogue, donc voilà, c'était une expérience. Et puis, aussi de... Genre d'en apprendre plus sur la laïcité, parce qu'en fait, c'est un concept genre, qu'on côtoie tous les jours, tout ça, à l'école, tout ça, quand on est dans le public et tout. Et au final, on se rend compte qu'on sait pas vraiment ce que c'est. Et puis, bah, c'est bien de savoir ce que c'est, parce que quand on sait pas, en fait, ça apporte... genre des problèmes, tout ça, et le fait de savoir, ça aide genre dans le dialogue et tout. Qu'est-ce qui vous a le plus marqué dans le projet ?
6: Ce qui m'a plu, c'est que j'ai appris à connaître des religions que je connaissais pas encore. Et c'est tout, hein. C'est ça qui m'a plu.
7: Ça m'a permis de m'ouvrir, de comprendre les gens, ce qu'ils pensent, ce qu'ils ne pensent pas. Et Ryan, qu'est-ce qui t'a plu dans ce projet ?
5: On parle beaucoup de la laïcité de ça dans le projet, mais en vrai il y a aussi genre derrière tout le travail à la radio de ça, et puis moi genre j'ai bien aimé manipuler les micros tout ça, et puis la mise en place du projet était sympa aussi, préparer les questions tout ça, c'était cool.
7: Moi aussi j'ai beaucoup aimé faire ça, les micros tout ça.
5: Cette émission est terminée. On remercie tous ceux qui ont participé au projet de proche ou de loin, aux anciens jeunes qui ont participé qui sont plus là, ceux qui sont toujours là. Merci à Eji, Sohan, Nassim qui sont présents aujourd'hui. Merci à tout le personnel de la radio, du CEF. Merci à Élise de la radio La Tribu. Merci à Ebra du CEF. Merci à Sophie. Merci à Madame Rabier. Et puis merci à Aïcha qui est présente avec nous aujourd'hui.
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15: Bonsoir à tous, Sébastien Lecornu doit recevoir des spécialistes de l'épidémiologie à 19h30 à Matignon. Le Premier ministre enchaîne les rendez-vous aujourd'hui autour de la gestion de l'antivirus. Une réunion s'est déjà tenue cet après-midi à Matignon en présence des ministres de la Santé, de l'Intérieur et des Affaires étrangères. Un premier cas du virus respiratoire a été détecté sur le territoire. Une femme qui se trouvait à bord du bateau de croisière et dont l'état s'est dégradé la nuit dernière. Elle est actuellement en soins intensifs. Première journée de réquisitoire dans le procès de Nicolas Sarkozy ce lundi. Le parquet général a requis la condamnation de l'ancien chef de l'État pour association de malfaiteurs. Le parquet le considère comme l'instigateur de nombreuses rencontres avec des dignitaires du régime libyen en vue du financement illégal de sa campagne présidentielle en 2007. À Nice, au moins 2 morts et 3 blessés cet après-midi dans une fusillade. Le tireur se trouvait à bord d'un véhicule qui circulait dans le quartier des Moulins. On ignore encore les raisons de ce nouvel épisode de violence. Les établissements scolaires du quartier ont été confinés à la suite des tirs. Le projet de loi de lutte contre la fraude définitivement adopté aujourd'hui après un long parcours législatif, le Sénat a voté pour l'adoption du texte qui prévoit notamment une série de mesures destinées à renforcer les contrôles des particuliers et des entreprises pour limiter les fraudes. Selon l'exécutif, cette mesure pourrait rapporter jusqu'à 1,5 milliard d'euros. Un climat de plus en plus anxiogène et délétère. Dans son rapport annuel, SOS Homophobie annonce aujourd'hui une hausse significative des témoignages LGBTI-phobie, qu'il s'agisse d'insultes, de menaces ou d'agressions physiques, des actes subis d'abord dans des lieux publics, en ligne et au sein de la famille. Et puis qui sera nommé meilleur joueur de la saison en Ligue 1. La cérémonie des trophées UNFP démarre à 19h45. Les joueurs du Paris Saint-Germain pourraient rafler de nombreuses distinctions. La belle saison lensoise pourrait aussi être récompensée. La cérémonie est retransmise en clair sur la plateforme Ligue 1 Plus. Très bonne soirée à tous.
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16: Bonjour à tous et à toutes. Vous êtes sur La Tribu. Nous sommes le 6 mai 2026. Et nous sommes au lycée-collège Sainte-Thérèse pour aller dans un marché d'artisans locaux organisé par des lycéens de cet établissement.
17: Est-ce que vous pouvez vous présenter s'il vous plaît ?
18: Bonjour, je suis Christine Gauthier, professeure de pratique professionnelle sur la classe de première bac pro commerce avec laquelle on a travaillé sur le projet.
17: Pourquoi ce genre de projet est-il important selon vous ?
18: Alors ce genre de projet est important car il permet de mettre les jeunes en situation concrète, c'est-à-dire que plutôt de travailler derrière une table assis sur des chaises, et bien là ils ont contacté les producteurs, ils sont allés sur le terrain pour vendre les produits, pour faire du porte-à-porte. Ils ont suivi les producteurs au fur et à mesure et ils ont monté concrètement le marché. L'intérêt aussi, c'est que tous les cours ont été rattachés à ce projet.
19: Comment avez-vous aidé les lycéens à réaliser ce projet ?
18: Eh bien, ils avaient des fiches de travail et donc ils devaient suivre et respecter les consignes que je donnais au fur et à mesure pour qu'on avance tous en même temps. Voilà, et puis je vérifiais derrière si le travail était bien fait.
19: Est-ce que ça a pris du temps de préparer le marché ?
18: Oui, ça a pris du temps puisqu'on travaille dessus depuis le mois de septembre. Donc vous voyez, là on arrive à l'aboutissement, mais voilà, on aurait pu encore perfectionner l'histoire si on avait un peu plus de temps. Mais bon, c'était pas possible.
17: Bonjour, est-ce que vous pouvez vous présenter s'il vous plaît ?
20: Bonjour, oui, je suis Nathalie Mazin de la savonnerie Fleur de Sel à Guérande.
17: Que vendez-vous ?
20: Alors, je vends de la savonnerie, donc des savons, des shampoings solides, des chantilly corporelles, des crèmes, tout ce qui touche en fait le bien-être de la peau, la salle de bain et le plaisir de sentir bon. Voilà.
21: Comment avez-vous été contactée par les lycéens ?
20: Alors en fait, c'est grâce à Sylvie Brun, Miss Brunfoli, qui est là-bas, qui m'a proposé de venir participer à ce marché. Et c'est avec grand plaisir que j'ai accepté.
19: Pourquoi avez-vous accepté de venir ici ?
20: Alors, j'ai accepté de venir ici parce que c'est très important de donner le partage aux futurs artisans et professionnels, leur donner envie de faire ce métier qui est la vente, mais aussi de la savonnerie, le plaisir de partager en fait. Plus on partage, plus ça donne envie.
19: Pourquoi est-il important de consommer local selon vous ?
20: Le local, l'hyper-importance, c'est de pouvoir partager au plus près des habitants de l'endroit où on se trouve, de pouvoir aussi fabriquer localement, c'est utiliser les produits des environs. Et puis et surtout, il n'y a pas de transport, il n'y a pas de perte de durabilité dans le sens où la date de consommation, quand on fabrique sur le local, il n'y a pas de stockage, il n'y a pas de... Voilà, on perd moins la qualité des produits, on rattrape vraiment tout sur place.
17: Bonjour, est-ce que vous pouvez vous présenter s'il vous plaît ?
22: Oui, bonjour, du coup je suis Marie, mon nom d'artiste c'est la Marie Pinta et je suis artiste peintre, je vends des reproductions de mes aquarelles. Du coup ça me permet de les décliner dans différents formats, du format carte postale, A5, A4, 30-40 et je les propose encadrés, non encadrés.
21: Comment avez-vous été contactée par les lycéens ?
22: En fait, je fais partie de plusieurs boutiques de créateurs partagés, dont une au Croisic et une créatrice qui fait partie de la boutique est amie avec l'une des organisatrices. Donc c'est elle qui a été au courant de l'événement et qui m'en a parlé.
19: Pourquoi avez-vous accepté de venir ici ?
22: Bah, du coup, je me suis dit que c'était une occasion d'avoir une visibilité. Le lycée proposait de démarcher des particuliers puis de faire une communication. Donc je me suis dit que c'était une opportunité sympa. Donc voilà, j'ai accepté.
19: Pourquoi est-il important de consommer local selon vous ?
22: Je pense que c'est important pour faire vivre les structures qui sont autour de nous, quelles qu'elles soient. Du coup, ça peut créer des emplois également et ça favorise le fait qu'il y ait de la proposition. Si les gens achètent, si forcément les gens n'achètent pas, bah, y a moins de propositions localement également.
21: On est maintenant avec une visiteuse du salon. Pourquoi êtes-vous venue ?
0: Ben, pour faire un petit tour et rendre visite à Luna, qui participe au marché. C'est ma belle-fille.
19: Pourquoi est-il important de consommer local, selon vous ?
0: Bah déjà pour faire marcher les locaux, c'est important. Et puis acheter là pour permettre aux jeunes de pouvoir faire leur voyage scolaire.
19: Merci. 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
4: Bonjour à tous, aujourd'hui on se retrouve à la web radio du lycée professionnel Olivier Guichard. Je m'appelle Arthur Sorlin et je suis avec mon camarade
23: Milo Lebrun. Nous sommes ici pour vous présenter notre toute première émission à la radio. C'est un projet que nous menons depuis début octobre avec un petit groupe de 8 personnes.
4: Nous sommes accompagnés par notre CPE, d'une AED et bien sûr de la radio La Tribu. Je vous laisse avec une pause musicale. Tout de suite après, on retrouve Bambou, Tiffen et Calicia.

0: Nous sommes toujours à la web radio du lycée professionnel Olivier Guichard. On se retrouve avec Bambou et Calicia qui vont interviewer Tiffen.
1: Bonjour, c'est Calicia et je suis avec Bambou.
2: Bonjour, du coup c'est moi Bambou.
1: On est accompagné de Tiffen.
3: Bonjour.
1: Aujourd'hui on va vous parler de l'artiste préféré de Tiffen. Et d'ailleurs Tiffen, qui est ?
3: Je vais vous parler de Bruno Mars.
1: Comment est-il devenu artiste ? Il a été aidé par qui ?
3: Alors, il a débuté et percé dans les années 2000-2010. Il est né à Hawaï. Il grandit dans une famille de musiciens, ce qui l'aide à se produire très jeune sur scène. Avant de devenir célèbre, il écrit des chansons pour d'autres artistes. Il se fait remarquer en participant à des hits comme Nothing on You de Bob ou Billionaire de Travis McCoy.
2: Quel est le point marquant de sa carrière ? Comment il s'est fait connaître et par quelle musique ? Peut-être un événement ?
3: Succès mondial, donc en 2010-2014. Son premier album, Duo et Oligarchy, sort en 2010 et devient un énorme succès grâce à ses titres comme Just Way You Are et Grenade. En 2010, il confirme avec Honor So Do. En 2012, il confirme avec Unorthodox Jukebox. Il inclut Locked Out of Heaven. Son style devient plus varié et plus audacieux.
2: Et ses musiques les plus connues ?
3: Il est particulièrement connu avec Locked Out of Heaven, 24K Magics, Grenade ou I Just Mine.
2: Et pourquoi as-tu choisi cet artiste ?
3: J'ai choisi cet artiste parce que c'est un de mes artistes préférés. Je l'écoute depuis que je suis toute petite. Avec ma famille, on l'a découvert comme ça par hasard. Et après, on continue de l'écouter en boucle. On dansait sur ses chansons dans le salon. Encore maintenant, on le fait.
2: Où peut-on le retrouver ? Sur quelle plateforme ? Est-ce qu'il a peut-être un nouvel album ? Des tournées de prévues ? Et si oui, quand ?
3: Alors, il a un nouvel album de sortie, paru le 27 février 2026, The Romantic. On peut le retrouver sur des plateformes telles que YouTube, Spotify, Deezer. Et effectivement, il a une tournée de prévue en 2026, internationale, qui va se produire par exemple à Détroit, à Chicago, à Toronto et à Paris.
2: Et est-ce que tu aurais une anecdote éventuellement à nous raconter par rapport à cet artiste ?
3: Oui, j'en ai une. J'ai fait la liste d'attente pour son concert et c'était très très long. J'ai même demandé à ma prof parce qu'à ce moment, j'étais en cours de français et elle a accepté que je sois sur mon ordi pour être dans la liste d'attente pour pouvoir avoir mes places. Et malheureusement, j'ai pas réussi à en avoir, en tout cas pas en fausse, mais j'ai réussi à en avoir des places platinium à 400€ par personne. Mais on se dit qu'on y va en famille tous les 5 et que ça va être un super moment.
2: Merci Tiffen et on écoute tout de suite Bruno Mars.

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1: C'était Bruno Mars. Maintenant, on se retrouve avec Léo qui va nous présenter le point actuel du lycée Olivier Guichard.
2: Bonjour, je m'appelle Léo Lefepezia et aujourd'hui, je vais vous parler du coup de la soirée interne qui a été organisée du coup par le comité MDL. Donc, c'est des élèves volontaires, ensuite des AED et la CPE. Donc, les élèves en fait ont d'abord choisi le thème de la soirée des internes. Il y avait le choix entre chic, fluo et beauf. Donc ensuite, ils ont fait les sondages, ils sont passés en chaque chambre pour demander aux élèves. Ensuite, il y avait aussi le sondage pour choisir une musique ou autre. Et ils ont aussi décidé donc des activités qui seront faites, par exemple à ce moment-là. Ils font appel aussi à un DJ, donc ce qui est aussi assez intéressant, c'est un très bon projet. Et il y aura aussi un food truck. Et donc ça se passera du coup le lundi 11 mai, donc de 18h45 jusqu'à environ 22h. Et donc il y aura à peu près tous les élèves internes en fait, et la plupart des surveillants. Voilà.
3: Merci Léo, on se retrouve avec Timéo qui va nous présenter une interview d'un professeur d'Olivier Guichard.
4: Donc je me présente, Bertolo Timéo, et je fais partie de la web radio du lycée Olivier Guichard et j'interview un prof de mécanique, monsieur
5: Richard, et le prénom Anthony.
4: Donc, je suis accompagné de monsieur Anthony Richard. J'ai quelques questions du coup à vous poser sur votre parcours. Qu'est-ce que vous avez fait avant de devenir prof de mécanique ?
5: Alors, comme beaucoup d'élèves, je ne savais pas trop ce que je voulais faire. Donc, j'ai commencé par faire des études, un bac comptable à l'époque. Voilà, bac G2, ça s'appelait. Et puis après, ça ne me plaisait plus trop, donc j'ai embrayé sur un BTS Action Commerciale. Et puis je me suis rendu compte à la fin de ma formation que ça ne me plaisait pas non plus. Donc, mon père avait un garage, j'avais toujours envisagé de travailler avec lui. Et puis je lui ai dit, écoute, moi je veux faire mécanicien automobile, donc est-ce que tu me prends en apprentissage? Donc il a accepté. Et j'ai réussi à faire un BEP CAP au lieu de le faire en 2 ans, je l'ai fait en 2 trimestres. Et après j'ai fait un brevet professionnel et un brevet

0: plusieurs lycées dans la région. Et je suis arrivé ici du jour au lendemain. Alors, on m'a dit, si tu veux rester professeur et titulaire, il va falloir que tu aies un BTS dans le métier. Je faisais mes cours en début de semaine et le vendredi, pendant 3 ans, je suis allé à Nantes faire 8 heures de cours, alors des maths, de la thermodynamique, de ce qu'on appelait de la 2I, pour pouvoir passer le BTS en intégralité et après pouvoir passer le concours de prof.
1: Merci Anthony, Richard et Timéo pour ce premier portrait d'une longue série. Et merci aussi à toutes les personnes qui ont été présentes avec nous, donc Bambou, Tiffen, Calicia, Shannon, Léo, Arthur. On va aussi remercier la régie, donc Timéo et Mathis. On peut remercier aussi Élise de nous avoir aidés pour cette première émission. Et Madame Jikyo, notre CPE.
2: Pour conclure, on se quitte en musique avec Everything in its Right Place de Radiohead.

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appartient à Césaire. Coupe, coupe la musique. Écoute ça. Il y a des volcans qui se meurent, il y a des volcans qui demeurent. Il y a des volcans qui ne sont là que pour le vent, il y a des volcans fous. Il y a des volcans ivres à la dérive. Il y a des volcans qui vivent en meute et patrouillent. Il y a des volcans dont la gueule émerge.

temps en temps, véritable chien de la mer. Il y a des volcans qui se voilent la face toujours. Dans les nuages, il y a des volcans vautrés comme des rhinocéros fatigués dont on peut palper la poche galactique. Il y a des volcans pieux qui élèvent des monuments à la gloire des peuples disparus. Il y a des volcans vigilants, des volcans qui aboient, montant la garde au seuil du kraal. Des peuples endormis, il y a des volcans fantasques qui apparaissent et disparaissent. Ce sont jeux lémuriens. Il ne faut pas oublier ceux qui ne sont pas les moindres, les volcans qu'aucune dorsale n'a jamais repérés, et dont la nuit les rancunes se construisent. Il y a des volcans dont l'embouchure est à la mesure exacte de l'antique déchirure. Aimé Césaire.

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